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1: 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Nous sommes lundi. Aujourd'hui, c'est le 5 octobre. Avec ce matin, des températures de 15 à 16 degrés. On aura déjà 21 degrés à midi à Valence-sur-Bèze. Et puis cet après-midi, les températures seront de 29 à 30 degrés entre Vic-Fezensac, Castéra-Verduzan, Agen, Nérac et Mont-de-Marsan. Demain, mardi, l'après-midi, peut-être des pluies pourraient traverser la région. Température qui reste chaude quand même entre 28 et 29 degrés. Belle semaine avec DFM.
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1: Bonjour à tous, nous fêtons fleurs aujourd'hui. Alors, que vous réservent les astres aujourd'hui?
2: Bélier, la chance est avec vous, sachez profiter pleinement de cette bonne période.
1: Taureau, vous maintenez le parfait équilibre d'une situation, rien ne viendra vous déstabiliser.
2: Les Gémeaux, c'est le moment d'exprimer vos intentions professionnelles, on vous écoutera.
1: Cancer, votre morale remontera en flèche à la faveur de nouvelles rencontres.
2: Les Lions, il est temps d'accorder une priorité à certaines situations.
1: Vierge, les astres sont de votre côté. N'hésitez pas à appeler à l'aide si nécessaire. Vous n'êtes pas seul, vous le savez.
2: Suivez donc le mouvement en balance, même s'il ne vous convient pas tout à fait en ce moment.
1: Scorpion, vous avez envie de responsabilités nouvelles. Osez relever les défis. Imposez-vous, ami Scorpion.
2: Vous êtes sur le chemin de l'évolution professionnelle, Sagittaire. Vous marquez des points pour l'avenir.
1: Capricorne, votre éloquence naturelle et votre charisme rayonnent, ce qui vous offre une assurance accrue lors de vos échanges verbaux.
2: Les Verseaux, laissez donc de côté le « qu'en dira-t-on ? » Ce que l'on pense de vous n'a aucune importance.
1: Enfin, Poisson, ne vous enfermez pas dans vos habitudes routinières. Ouvrez-vous aux autres. Bonne journée à tous. On se retrouve demain pour un nouvel horoscope. Nous fêterons Bruno.

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2: Aujourd'hui, 5 octobre, bonjour Fleur. Fleur est une femme qui déborde d'énergie et qui a donc un besoin permanent d'action. Joyeuse, fraîche et optimiste, elle est le rayon de soleil de ses proches. Pas hypocrite pour un sou, Fleur dit ce qu'elle pense sans même prendre de gants parfois. Certains n'aimeront pas, quand d'autres apprécieront cette authenticité. Ambitieuse et aventureuse, Fleur grimpe vite les échelons professionnels et devient une personne admirée de ses collègues, voire jalousée. Elle se tournera vers un métier où elle pourra exercer un certain pouvoir ou qui lui permettra de parcourir le monde. En privé, Fleur est vraiment attachante, sentimentale, douce et émotive. Elle s'éprend facilement des autres et a beaucoup de mal à se séparer de ses proches lorsqu'elle part longuement en déplacement. Votre couleur sera le orange. Bonne journée.

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1: 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Nous sommes lundi aujourd'hui, c'est le 5 octobre. Avec ce matin des températures de 15 à 16 degrés, on aura déjà 21 degrés à midi à Valence-sur-Bèze. Et puis cet après-midi, les températures seront de 29 à 30 degrés entre Vic-Fezensac, Castéra-Verduzan, Agen, Nérac et Mont-de-Marsan. Demain, mardi, l'après-midi, peut-être des pluies pourraient traverser la région. Température qui reste chaude quand même entre 28 et 29 degrés. Belle semaine avec DFM.
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1: Merci d'avoir choisi DFM. Nous sommes lundi aujourd'hui, c'est le 5 octobre. Avec ce matin des températures de 15 à 16 degrés, on aura déjà 21 degrés à midi à Valence-sur-Bèze. Et puis cet après-midi, les températures seront de 29 à 30 degrés entre Vic-Fezensac, Castéra-Verduzan, Agen, Nérac et Mont-de-Marsan. Demain, mardi, l'après-midi, peut-être des pluies pourraient traverser la région. Température qui reste chaude quand même entre 28 et 29 degrés. Belle semaine avec DFM.
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1: Bonjour à tous, nous fêtons fleurs aujourd'hui. Alors, que vous réservent les astres aujourd'hui?
2: Bélier, la chance est avec vous. Sachez profiter pleinement de cette bonne période.
1: Taureau, vous maintenez le parfait équilibre d'une situation. Rien ne viendra vous déstabiliser.
2: Les Gémeaux, c'est le moment d'exprimer vos intentions professionnelles. On vous écoutera.
1: Cancer, votre morale remontera en flèche à la faveur de nouvelles rencontres.
2: Les Lions, il est temps d'accorder une priorité à certaines situations.
1: Vierge, les astres sont de votre côté. N'hésitez pas à appeler à l'aide si nécessaire. Vous n'êtes pas seul, vous le savez.
2: Suivez donc le mouvement en balance, même s'il ne vous convient pas tout à fait en ce moment.
1: Scorpion, vous avez envie de responsabilités nouvelles. Osez relever les défis. Imposez-vous, ami Scorpion.
2: Vous êtes sur le chemin de l'évolution professionnelle, Sagittaire. Vous marquez des points pour l'avenir.
1: Capricorne, votre éloquence naturelle et votre charisme rayonnent, ce qui vous offre une assurance accrue lors de vos échanges verbaux.
2: Les Verseaux, laissez donc de côté le « qu'en dira-t-on ? » Ce que l'on pense de vous n'a aucune importance.
1: Enfin, Poisson, ne vous enfermez pas dans vos habitudes routinières. Ouvrez-vous aux autres. Bonne journée à tous. On se retrouve demain pour un nouvel horoscope. Nous fêterons Brune.

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2: Aujourd'hui, 5 octobre, bonjour Fleur. Fleur est une femme qui déborde d'énergie et qui a donc un besoin permanent d'action. Joyeuse, fraîche et optimiste, elle est le rayon de soleil de ses proches. Pas hypocrite pour un sou, Fleur dit ce qu'elle pense sans même prendre de gants parfois. Certains n'aimeront pas, quand d'autres apprécieront cette authenticité. Ambitieuse et aventureuse, Fleur grimpe vite les échelons professionnels et devient une personne admirée de ses collègues, voire jalousée. Elle se tournera vers un métier où elle pourra exercer un certain pouvoir ou qui lui permettra de parcourir le monde. En privé, Fleur est vraiment attachante, sentimentale, douce et émotive. Elle s'éprend facilement des autres et a beaucoup de mal à se séparer de ses proches lorsqu'elle part longuement en déplacement. Votre couleur sera le orange. Bonne journée.

Très bon lundi. Plainte déposée à Tarbes après un incendie survenu dans la nuit de samedi à dimanche. Un premier feu de palmier s'est propagé au bâtiment voisin. Une enquête a été ouverte. La piste criminelle serait privilégiée. Un Palois de 59 ans prochainement présenté devant la justice pour abus de faiblesse. Ce dernier, qui avait sympathisé avec sa voisine âgée de 94 ans, lui faisait ses courses et en profitait pour lui détourner de l'argent. Plus de 500 000 euros en 10 ans. L'alerte a été donnée par une infirmière à domicile, au domicile du quinquagénaire. Des centaines de voitures miniatures, mais également d'autres achats effectués avec l'argent de la victime. Placé en garde à vue, il a affirmé avoir profité de la situation. Dans l'attente de son procès, il a été placé sous contrôle judiciaire. Une opération de contrôle menée dans un établissement de restauration rapide jeudi dernier à Tarbes. Une opération effectuée suite à de multiples signalements. Plusieurs manquements aux règles d'hygiène et de fonctionnement ont été relevés. Une mise en demeure d'un mois pour se conformer à la réglementation a été adressée à l'établissement. Son gérant, en situation irrégulière sur le territoire français, a été interpellé et placé en retenue administrative. Déjà testé dans les Landes, l'usage du téléphone au volant va entraîner la suspension immédiate du permis. Une mesure étendue à toute la France, une suspension de 15 jours à 6 mois. Les Landes étaient l'un des premiers départements à appliquer ce dispositif. Une règle désormais nationale et il ne suffira pas d'appeler ou d'envoyer un SMS. Le simple fait de tenir en main votre téléphone pourra entraîner cette sanction. Le lancement en fin de semaine dernière de la campagne annuelle de vaccination contre l'influenza aviaire. Pas moins de 50 millions de canards vont recevoir cette vaccination préventive en France. Grâce à cette campagne, le nombre de foyers de grippe aviaire a baissé de 95% ces dernières années. Les aviculteurs de la région regrettent toutefois le désengagement progressif de l'État dans la vaccination. Le gouvernement ayant baissé ces dernières années de 70 à 40% le financement de ces campagnes de vaccination, dont le coût global est estimé à quelque 90 millions d'euros.

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1: 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Nous sommes lundi. Aujourd'hui, c'est le 5 octobre. Avec ce matin, des températures de 15 à 16 degrés. On aura déjà 21 degrés à midi à Valence-sur-Bèze. Et puis cet après-midi, les températures seront de 29 à 30 degrés entre Vic-Fezensac, Castéra-Verduzan, Agen, Nérac et Mont-de-Marsan. Demain, mardi, l'après-midi, peut-être des pluies pourraient traverser la région. Température qui reste chaude quand même, entre 28 et 29 degrés. Belle semaine avec DFM.
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0: Bonjour à tous. Il y aura un deuxième tour au Brésil. Flavio Bolsonaro, le fils de l'ancien président d'extrême droite, est arrivé en tête du premier tour hier, plus de 47% des suffrages, contre près de 45% pour le président sortant, Lula. Les électeurs brésiliens ont désormais rendez-vous le 25 octobre. Faut-il s'attendre à de nouvelles tensions dans les prochains jours? Les cours seront totalement ou partiellement suspendus dans 400 à 500 lycées aujourd'hui, même si Sébastien Lecornu a demandé hier qu'ils reprennent partout, les conditions de sécurité le permettent. Nouvelle semaine de mobilisation pour le mouvement des lycéens qui dénonce le manque de moyens. Une grande action nationale est déjà prévue demain et les autorités s'attendent à une très forte participation. Le chef du gouvernement qui a donc adressé hier une lettre à certains de ses ministres pour tenter de répondre à cette colère. Une feuille de route avec 5 chantiers. Il demande notamment dès cette semaine la mise en place d'un traitement prioritaire du remplacement des absences longues et des postes non pourvus. Sébastien Lecornu convoque aussi demain une réunion avec les présidents de région. Dans le même temps, deux mineurs poursuivis pour violences aggravées après le tabassage d'un policier à Belfort en marge de ses mobilisations. Ces lycéens de 15 et 17 ans ont été mis en examen hier. À Marseille, un lycéen de 15 ans a aussi été mis en examen pour acte de barbarie cette fois. Après une agression au spray enflammé, il est en détention provisoire. Dans l'actualité également, dernier jour pour s'inscrire au premier tour de la primaire de la gauche social-démocrate. Olivier Faure, Raphaël Glucksmann, Jérôme Guedj, Ségolène Royal et Emmanuel Morel se sont retrouvés hier soir pour un tout dernier débat télévisé sur BFM TV. Colère lycéenne, retraite, immigration, guerre en Ukraine, de nombreux sujets ont été évoqués. Et puis en foot, les Bleus aimeraient bien terminer ce premier rassemblement de l'ère Zidane avec une victoire. Après le match nul face à l'Italie, vendredi, l'équipe de France accueille la Belgique ce soir. Les tricolores s'étaient imposés 1-0 la semaine dernière, pour rappel, à Bruxelles face aux Diables Rouges. Coup d'envoi de cette rencontre à 20h45. Très belle journée à tous.
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4: Bonjour à tous, nous fêtons fleur aujourd'hui. Alors, que vous réservent les astres aujourd'hui?
5: Bélier, la chance est avec vous, sachez profiter pleinement de cette bonne période.
4: Taureau, vous maintenez le parfait équilibre d'une situation, rien ne viendra vous déstabiliser.
5: Les Gémeaux, c'est le moment d'exprimer vos intentions professionnelles, on vous écoutera.
4: Cancer, votre morale remontera en flèche à la faveur de nouvelles rencontres.
5: Les Lions, il est temps d'accorder une priorité à certaines situations.
4: Vierge, les astres sont de votre côté. N'hésitez pas à appeler à l'aide si nécessaire. Vous n'êtes pas seul, vous le savez.
5: Suivez donc le mouvement en balance, même s'il ne vous convient pas tout à fait en ce moment.
4: Scorpion, vous avez envie de responsabilités nouvelles? Osez relever les défis, imposez-vous, ami Scorpion.
5: Vous êtes sur le chemin de l'évolution professionnelle, Sagittaire. Vous marquez des points pour l'avenir.
4: Capricorne, votre éloquence naturelle et votre charisme rayonnent, ce qui vous offre une assurance accrue lors de vos échanges verbaux.
5: Les Verseaux, laissez donc de côté le « qu'en dira-t-on ? » Ce que l'on pense de vous n'a aucune importance.
4: Enfin, Poisson, ne vous enfermez pas dans vos habitudes routinières. Ouvrez-vous aux autres. Bonne journée à tous. On se retrouve demain pour un nouvel horoscope. Nous fêterons Bruno.
6: Bonjour Jean-Pierre, bonjour à tous. Bonjour à vous qui nous écoutez près du Circa à Auch sur www.dfm930.com. 5 octobre 1781, naissance à Prague du mathématicien, logicien, philosophe et théologien tchèque d'origine italienne, Bernard Bolzano. L'influence de ses ouvrages philosophiques est importante, tout comme ses découvertes en mathématiques. Il a donné son nom à deux théorèmes. Ses travaux porteront essentiellement sur les fonctions, la logique et la théorie des nombres. Il est considéré comme l'un des principaux contributeurs à la logique, telle qu'elle est aujourd'hui établie. Dans sa philosophie, il critiquera l'idéalisme de Hegel et de Kant. Demain sera un autre jour.

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2: Aujourd'hui, 5 octobre, bonjour Fleur. Fleur est une femme qui déborde d'énergie et qui a donc un besoin permanent d'action. Joyeuse, fraîche et optimiste, elle est le rayon de soleil de ses proches. Pas hypocrite pour un sou, Fleur dit ce qu'elle pense sans même prendre de gants parfois. Certains n'aimeront pas, quand d'autres apprécieront cette authenticité. Ambitieuse et aventureuse, Fleur grimpe vite les échelons professionnels et devient une personne admirée de ses collègues, voire jalousée. Elle se tournera vers un métier où elle pourra exercer un certain pouvoir ou qui lui permettra de parcourir le monde. En privé, Fleur est vraiment attachante, sentimentale, douce et émotive. Elle s'éprend facilement des autres et a beaucoup de mal à se séparer de ses proches lorsqu'elle part longuement en déplacement. Votre couleur sera le orange. Bonne journée.
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6: 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On peut agir pour prévenir le mal de dos lié à une activité professionnelle.
5: C'est même indispensable.
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5: Eh bien merci docteur Fruit. 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
7: Bienvenue sur DFM, nous sommes lundi aujourd'hui 5 octobre, avec un petit peu de décalage pour la prise d'antenne pour des raisons techniques. Bonne fête à vous Fleur et puis à la Saint-Placide, le verger et vie de dicton de ce matin. Le soleil s'est levé à 7h50, va se lever à 7h56 et on va avoir une très belle journée ensoleillée. On va faire le point météo juste après l'info de 7h30. Bienvenue chez nous.
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8: Bonjour à toutes et à tous. Ouf de soulagement, le sexagénaire disparu depuis vendredi à Pouzac dans les Hautes-Pyrénées a finalement été retrouvé à Soissons, sa ville natale. Information donnée par la famille samedi soir alors qu'une recherche citoyenne était programmée dimanche matin sur le secteur. Dès sa disparition, une grande chaîne de solidarité, notamment avec ses anciens camarades de l'armée, s'était mise en place afin de le retrouver. Un Landais a tenté de foncer avec son 4x4 sur une quinzaine de personnes vendredi soir à Morsinx-la-Nouvelle avant de finir sa course contre une vitrine d'un restaurant. À l'origine de ce geste, une dispute entre plusieurs personnes. L'automobiliste a ensuite pris la fuite avant de se rendre à la gendarmerie où il a été placé en garde à vue. Plusieurs plaintes devraient être déposées. Un policier municipal tarbé visé par un signalement de sa hiérarchie est transmis à la justice. Objectif, éclaircir les circonstances de l'arrestation d'un jeune homme en juillet 2025, quartier de l'Arsenal. Une plainte a été déposée par ce dernier. Un jeune homme arrêté dans son appartement alors qu'il n'avait rien à voir avec la tentative de cambriolage pour laquelle l'agent avait été appelé. Lors de cette interpellation, le jeune homme avait été légèrement blessé et un meuble avait été cassé. L'enquête devra déterminer si le policier municipal a commis une erreur et s'il a fait un usage disproportionné de la force. Situation particulièrement inconfortable pour un automobiliste qui a perdu le contrôle de sa voiture samedi alors qu'il rejoignait l'avenue du régiment de Bigorre à Tarbes. Ce dernier a quitté la chaussée avant de monter sur un bloc en béton. Sa voiture a fini sa course contre un arbre du côté est de la place de la Courte Boule. Légèrement blessé, le conducteur a été transporté vers l'hôpital de Tarbes. Les incivilités se multiplient dans les Landes avec les dépôts

0: sauvages de déchets qui se multiplient. Pour le seul mois d'août, pas moins de 23 tonnes de dépôts sauvages ont été ramassées par les employés du Sitcom 40. Des dépôts sauvages qui posent des problèmes environnementaux, sanitaires et de sécurité, selon le syndicat intercommunal qui a communiqué sur ses réseaux sociaux.
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5: Hier, les températures étaient de 25 degrés sur Agen, 23 à Auch, il a fait 24 à Bordeaux et 21 à Toulouse. On a dépassé les 19 degrés à peine à Perpignan et 22 à Pau. Aujourd'hui encore de la chaleur, l'été n'est pas fini, 28 degrés sous abri à Bordeaux, à Bergerac, 29 à Mont-de-Marsan, 26 au Pays Basque, 28 entre Pau et Tarbes, 28 Auch, Condon, Agen, Nérac, 28 à Montauban-Moissac, 26 à Toulouse, du vent à Carcassonne avec 23 degrés, de la pluie sur Narbonne, Perpignan, Montpellier, avec à peine 24 à 25 degrés. Demain, mardi, nous fêterons les Brunons. Alors demain, on aura 16 degrés au lever du jour. Et puis encore 26, 27 et 28 degrés dans l'après-midi. 7h, bientôt 35.
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0: 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James Arthur sur DFM en ce lundi. Nous sommes le 5 octobre. On va parler d'Octobre Rose. Vous le savez, il y aura plein de manifestations tout ce mois, notamment le 17. Nous serons à Vic-Fezensac le matin en direct. Et puis, on sera aussi en direct dans la fin d'après-midi du côté de Valence-sur-Baïse pour Octobre Rose. Et le lancement a eu lieu, toujours pareil, c'est dans les jardins du conseil départemental du Gers, au micro de Pierre.
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4: Nous sommes au conseil départemental pour Octobre Rose avec son président, monsieur Philippe Dupouille. Bonjour.
5: Bonjour.
4: Autant de monde au départ, plusieurs courses. Mais avant de parler de ça, il y a le Mamobile. Et là, il y a aussi des résultats.
5: Oui, bien évidemment, la prévention contre le cancer du sein est un combat du quotidien et donc le dépistage, bien évidemment, est primordial et nous sommes très heureux au titre du conseil départemental d'avoir mis en place ce Mamobile qui sillonne le Gers maintenant depuis 2 ans et qui a permis d'avoir un peu moins de 3000 consultations et pour sans doute rassurer beaucoup de celles qui ont eu ces consultations, mais également sans doute détecter quelques situations qui auraient pu avoir des conséquences très graves sur l'avenir de ces personnes. Donc le Mamobile sillonne le Gers. Ça n'est pas la seule action portée par le département dans un domaine, encore une fois, de la santé qui n'est absolument pas la compétence du département, mais tout en n'étant pas une compétence, c'est notre responsabilité d'essayer autant que faire se peut d'apporter une offre de soins à nos concitoyens, à nos compatriotes dans nos territoires ruraux. Donc nous avons ce Mamobile, nous avons des dispositifs pour aider et encourager l'installation des médecins. Donc voilà, diverses actions qui sont menées par le département en collaboration bien évidemment aussi avec l'ARS. Et nous avions aussi cette année le plaisir d'accueillir le directeur départemental de l'ARS pour ce lancement de cette belle manifestation. Nous sommes très heureux au titre du département de participer à la lutte contre ou à la prévention des cancers du sein. Et nous sommes également très heureux d'accueillir pour la 3e année consécutive donc le lancement d'Octobre Rose dans le parc du département.
4: Des courses, 20 km, 10 km courses, de la marche, il y a même eu des chevaux.
5: Oui, c'est une première cette année d'avoir eu des chevaux qui ont lancé, on va dire, la marche des 5 km. Donc voilà, ça, c'est une manifestation qui prend de l'ampleur et tout le mérite en revient à la Ligue contre le cancer et notamment à sa présidente Nadia Benoît qui organise cette journée avec des partenaires comme la Mutualité Française, le Comité départemental olympique et sportif bien évidemment et le département qui voilà tout et d'autres partenaires qui accompagnent cette belle manifestation et ce lancement pour le mois d'octobre. Pour l'Octobre Rose. La prévention est primordiale, hein, donc le dépistage, et donc j'encourage toutes celles et ceux qui sont susceptibles. Il est dit qu'à partir de 50 ans, la probabilité de développer un cancer est plus importante qu'avant, donc je dirais que je fais un appel à toutes celles et ceux qui atteignent cet âge, même s'ils sont encore tout jeunes, de se faire dépister, parce qu'il vaut mieux se faire dépister et de n'avoir rien à se reprocher que de constater quelquefois un peu trop tardivement que nous pouvons être atteints par un cancer. C'est pris en charge, donc il n'y a pas de sujet particulier. Voilà, c'est une volonté nationale, mais qu'on essaie autant que faire se peut de relayer.
4: C'était la journée Octobre Rose au conseil départemental avec son président Philippe Dupouille.
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10: 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On est là pour vous, les CDI.
11: Préparateur drive à Condon, vendeur en poissonnerie en Salie à Condon, conducteur de silos de céréales en Salie à Condon et responsable de services de ménage d'hôtel et de restaurant en Salie à Condon. Cuisinier logement possible en Salie à La Ressingle, aide ménager en location saisonnière à Valence-sur-Béise, vendeur en rayon boucherie, charcuterie, fromage à la coupe en Salie à Valence-sur-Béise. Technicien viticole polyvalent en Salie à Gondrin, tractoriste polyvalent en Salie à Montréal, éducateur spécialisé en Salie à Mézin. Aide à la personne en Salie à Castéra-Verduzon, mécanicien automobile en Salie à Castéra-Verduzon et infirmier de soins généraux en Salie à Castéra-Verduzon. Conducteur de travaux restauration du patrimoine en CDI à Lectour, chef de chantier en CDI à Lectour, préparateur drive en CDI à Marambat, auxiliaire de vie en CDI à Lannepax, vendeur en boulangerie-pâtisserie en CDI à Vic-Fezensac, magasinier polyvalent en CDI à Vic-Fezensac, conducteur PL transport d'animaux vivants en CDI à Castelnaudozon de la Barrère, dépanneur frigoriste ou chauffagiste en CDI à Jéguin, secrétaire automobile en CDI à Eauze, fleuriste en CDI à Stafford, auxiliaire.

0: sur DFM dans un instant, le retour des tubes. Mais avant cela, vous le savez, tous les lundis, on retrouve une chronique consacrée au monde de la musique latine et notamment de la salsa. Et c'est avec Judith qui nous fait faire le tour de l'Europe. La semaine dernière, on était au Japon. Cette semaine, nous allons partir en Italie, retrouver le meilleur de la salsa. À rappeler aussi, on peut rien avoir, hein, mais quand même, vous avez des courses de chevaux sur l'hippodrome de Baron. En ce lundi, top départ à 14h30 pour la première course. Vous pouvez aussi faire une pause à déjeuner à midi au restaurant de l'hippodrome. Donc voilà, aujourd'hui, course sur l'hippodrome de Baron. Bonjour Judith.
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2: Buenas por aquí, queridos radioyentes. Esta mañana nous allons découvrir l'influence de la salsa des années 80 en Italie. C'est souvent à Naples que tout commence. Ville portuaire, ville métisse, ville de passion. Là, la salsa trouve un écho naturel. Les Napolitains aiment les histoires chantées, les rythmes qui parlent au ventre, les danses qui racontent la vie. Les musiciens locaux s'essayent aux congas, au cuivre, au chant en espagnol. Et ça marche. Pas besoin de comprendre les paroles pour sentir le feu. J'ai pour vous une petite anecdote. Dans une salle italienne, pleine à croquer à Milan, en 1983, le pianiste cubain Chucho Valdés, déjà connu pour son travail avec le groupe Irakere, est l'invité d'un festival de jazz. Le public italien, habitué aux standards américains, ne sait pas trop à quoi s'attendre. Mais dès les premières notes, le piano devient volcan. Chucho mêle le jazz, le son cubain, les rythmes du rumba et les éclats de salsa dans une improvisation vertigineuse. À la fin du concert, un vieux monsieur italien, ému aux larmes, s'approche de lui et lui dit « Tu joues comme si tu avais le vaisseau dans les doigts ». Chucho sourit, lui répond en espagnol. En Cuba, la musique est aussi un volcan. Cette rencontre donnera lieu à plusieurs collaborations informelles entre musiciens cubains et italiens dans les années suivantes. Écoutons ce morceau de Croma Latina qui s'appelle « La

0: venons d'écouter L'Apparenza du groupe Croma Latina. Les digo à lundi prochain pour une nouvelle chronique de Judith Radio Salsa sur DFM 930. Nos vemos!
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0: dans un instant. Promis, on va écouter ce titre dans son intégralité. C'était un petit extrait juste avant de retrouver l'information nationale et internationale. Bonjour, si vous venez de nous retrouver. Il est 8h.
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0: 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Sur DFM, on fait tout de suite l'information. On fera juste après, eh bien, ça sera le retour évidemment de l'horoscope. Important pour bien démarrer la journée aussi, bien démarrer la semaine. Mais tout de suite, c'est Thierry qui nous attend pour l'actu du jour.

0: Bonjour à tous. Il y aura un deuxième tour au Brésil. Flavio Bolsonaro, le fils de l'ancien président d'extrême droite, est arrivé en tête du premier tour hier, plus de 47% des suffrages, contre près de 45% pour le président sortant, Lula. Les électeurs brésiliens ont désormais rendez-vous le 25 octobre. Faut-il s'attendre à de nouvelles tensions dans les prochains jours? Les cours seront totalement ou partiellement suspendus dans 400 à 500 lycées aujourd'hui, même si Sébastien Lecornu a demandé hier qu'ils reprennent partout, les conditions de sécurité le permettent. Nouvelle semaine de mobilisation pour le mouvement des lycéens qui dénonce le manque de moyens. Une grande action nationale est déjà prévue demain et les autorités s'attendent à une très forte participation. Le chef du gouvernement qui a donc adressé hier une lettre à certains de ses ministres pour tenter de répondre à cette colère. Une feuille de route avec 5 chantiers. Il demande notamment dès cette semaine la mise en place d'un traitement prioritaire du remplacement des absences longues et des postes non pourvus. Sébastien Lecornu convoque aussi demain une réunion avec les présidents de région. Dans le même temps, deux mineurs poursuivis pour violences aggravées après le tabassage d'un policier à Belfort en marge de ses mobilisations. Ces lycéens de 15 et 17 ans ont été mis en examen hier. À Marseille, un lycéen de 15 ans a aussi été mis en examen pour acte de barbarie cette fois. Après une agression au spray enflammé, il est en détention provisoire. Dans l'actualité également, dernier jour pour s'inscrire au premier tour de la primaire de la gauche social-démocrate. Olivier Faure, Raphaël Glucksmann, Jérôme Guedj, Ségolène Royal et Emmanuel Morel se sont retrouvés hier soir pour un tout dernier débat télévisé sur BFM TV. Colère lycéenne, retraite, immigration, guerre en Ukraine, de nombreux sujets ont été évoqués. Et puis en foot, les Bleus aimeraient bien terminer ce premier rassemblement de l'ère Zidane avec une victoire. Après le match nul face à l'Italie, vendredi, l'équipe de France accueille la Belgique ce soir. Les tricolores s'étaient imposés 1-0 la semaine dernière, pour rappel, à Bruxelles face aux Diables Rouges. Coup d'envoi de cette rencontre à 20h45. Très belle journée à tous.
1: Merci Thierry, vous revenez tout à l'heure dans le journal de 9h.
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1: Alors la météo avec ce matin des températures qui sont quand même assez douces, hein. On est entre 18 et 19 degrés, 17 degrés pour la température la plus basse à Nérac, et déjà 19 degrés près d'Agen. En fin de matinée, entre 20 et 21 degrés pour cet après-midi, sous le soleil et un ciel bleu, on attend 28 degrés. La plume La Montjoie, 28 à Nérac, Mézin et Montcrabeau. Sur le Gers, 28 degrés, Condon, Valence-sur-Béise, 27, Castéra, Verduzan, Géguin, Saint-Puis, et on attend 28 degrés à Vic-Fezensac et Auze-Casaubon. Barbotan, 29 à Mont-de-Marsan, 27 à Tarbes, avec là aussi du soleil. Dans le Tarn-et-Garonne, il fera 28 degrés, du soleil comme à la région toulousaine où on aura 27 degrés. En fin d'après-midi, début de soirée, une nuit étoilée. On aura sûrement un très joli coucher de soleil d'automne, mais avec des températures d'été, puisqu'on sera sur du 21 degrés cette nuit. Demain, mardi, eh bien, vous aurez le plaisir de retrouver du 20 degrés le matin entre Condon et Auch, et l'après-midi, les températures avec un ciel légèrement voilé seront de 28 à 29 degrés. 8h04 et 30 secondes.
3: Bonjour à tous, nous fêtons fleurs aujourd'hui. Alors, que vous réservent les astres aujourd'hui?
4: Bélier, la chance est avec vous, sachez profiter pleinement de cette bonne période.
3: Taureau, vous maintenez le parfait équilibre d'une situation, rien ne viendra vous déstabiliser.
4: Les Gémeaux, c'est le moment d'exprimer vos intentions professionnelles, on vous écoutera.
3: Cancer, votre morale remontera en flèche à la faveur de nouvelles rencontres.
4: Les Lions, il est temps d'accorder une priorité à certaines situations.
3: Vierge, les astres sont de votre côté. N'hésitez pas à appeler à l'aide si nécessaire. Vous n'êtes pas seul, vous le savez.
4: Suivez donc le mouvement en balance, même s'il ne vous convient pas tout à fait en ce moment.
3: Scorpion, vous avez envie de responsabilités nouvelles. Osez relever les défis. Imposez-vous, ami Scorpion.
4: Vous êtes sur le chemin de l'évolution professionnelle, Sagittaire. Vous marquez des points pour l'avenir.
3: Capricorne, votre éloquence naturelle et votre charisme rayonnent, ce qui vous offre une assurance accrue lors de vos échanges verbaux.
4: Les Verseaux, laissez donc de côté le « qu'en dira-t-on ? Ce que l'on pense de vous n'a aucune importance.
3: Enfin, Poisson, ne vous enfermez pas dans vos habitudes routinières. Ouvrez-vous aux autres. Bonne journée à tous. On se retrouve demain pour un nouvel horoscope. Nous fêterons Bruno.
1: Tout de suite, Pierre est avec nous ce matin pour nous parler de cet événement qui s'est déroulé donc un 5 octobre. Bonjour.
5: Bonjour Jean-Pierre, bonjour à tous. Bonjour à vous qui nous écoutez près du Circa à Auch sur www.dfm930.com. 5 octobre 1781, naissance à Prague du mathématicien, logicien, philosophe et théologien tchèque d'origine italienne, Bernard Bolzano. L'influence de ses ouvrages philosophiques est importante, tout comme ses découvertes en mathématiques. Il a donné son nom à deux théorèmes. Ses travaux porteront essentiellement sur les fonctions, la logique et la théorie des nombres. Il est considéré comme l'un des principaux contributeurs à la logique telle qu'elle est aujourd'hui établie. Dans sa philosophie, il critiquera l'idéalisme de Hegel et de Kant. Demain sera un autre jour.
1: Merci Pierre, vous revenez tout à l'heure à 9h, chronique que vous retrouvez également le week-end dès 5h10 le matin. 8h07.
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5: L'info, ce sont les titres de la Dépêche du Midi entre Gers et Lot-et-Garonne. Alors ce matin, la une est à peu près la même. On parle de retraite, ce que veulent les candidats. À 6 mois de l'élection présidentielle, la question des retraites revient en force. Âge de départ, année de cotisation, les programmes des candidats sont décryptés à la une du journal. L'éducation, le lycée, la semaine de tous les dangers, cette semaine pourrait être décisive dans le conflit qui oppose les lycéens au gouvernement. Des appels à manifester ont été relancés et analyse et commentaires aujourd'hui dans le journal. Depuis sa prise de fonction à la tête des Bleus, Zinedine Zidane a imposé son style, des nouveaux joueurs sont révélés et Guillaume reste et pourrait connaître sa première sélection ce week-end. Les Bleus, les inédits de Zidane, c'est ce matin dans les colonnes du journal. Pas facile à dire en ce lundi. Allez, on continue avec le Gers aujourd'hui. Eh bien, un accident en moins dans l'année, c'est déjà une victoire. Le capitaine Gérard Cassin, passionné de deux roues, a pris la tête de l'escadron départemental de contrôle des flux à Auch, à la tête d'une vingtaine de motards. Il entend faire de la route un terrain de prévention autant que d'enquête. Sur la Dépêche du Midi, on a aussi une photo du jour avec la coupe d'Occitanie du Pump Track qui s'est déroulée ce dimanche 4 octobre sur la piste Nicolas Portal à Auch, des U9 au Master, plus de 35 ans. Les compétiteurs répartis en 7 catégories se sont affrontés tout au long de la journée, un rendez-vous sportif qui a attiré de nombreux visiteurs et de nombreux supporters. La une du journal aussi, c'est toujours un petit accident, une voiture qui finit sur le toit, dans notamment l'Adour. Un spectaculaire accident, c'est dans la nuit du 3 au 4 octobre à Cahuzac-sur-Adour, avec cette voiture qui a terminé sa course sur le toit et carrément dans l'eau. Heureusement, il n'y en avait pas beaucoup. L'eau était peu profonde. Sécurité, nouveau chef pour les motards du Gers. Un article à Mirande, succès pour le kiosque N-Rock avec 3500 spectateurs à l'île Jourdain, dans les coulisses de la cuisine centrale. Vous allez découvrir tout ça. Aujourd'hui, Condon, le paddle séduit à tout âge et à tout niveau, avec un reportage en photo sur la Dépêche du Midi. Je rappelle que le podcast sur ce reportage qui a été fait par DFM est toujours disponible sur le www.dfm930.com. 11 ans, elle s'appelle Lou, elle rêve de chanter pour les enfants au Téléthon. Lou Carré, 11 ans, rêve de chanter donc, et pour soutenir les enfants malades atteints d'une maladie inflammatoire rare depuis décembre 2022. Elle compose un EP de 4 titres avec sa maman et son professeur de chant. Vous la découvrez ce matin à la une du journal avec ce projet musical à 4 titres, la force de s'accrocher à un rêve et puis les soins qui continuent bien sûr pour elle tout au long de sa vie. Avec cette nouvelle chanson, elle espère désormais aussi faire entendre bien davantage que sa voix une part de ce que vivent les enfants malades jusqu'à la scène du Téléthon. C'est ce qu'on lui espère. De toute façon, vous pouvez la soutenir, vous avez toutes les infos à la une du journal. Dans le Lot-et-Garonne ce matin, eh bien, on parle de ce jeune généraliste qui lance une application de prévention santé. Léo Joly, médecin généraliste aux urgences du centre hospitalier d'Agen-Lérac, a lancé l'application. Elle s'appelle Hippocrate. Elle a été développée avec un ingénieur, il s'appelle Julien Paput. Ce compagnon de santé propose plus de 200 contenus. Pour savoir ce qui s'y passe, on vous renvoie à la page de la Dépêche du Midi en Lot-et-Garonne. Et si vous êtes abonné, vous allez retrouver ça sur votre page internet. Portrait ce matin aussi après l'armée et la sécurité. Quentin construit sa vie de coach sportif dans la salle Basic Fit à Castelcuillier près d'Agen. Quentin enchaîne les conseils, corrige sa posture. Il est là pour vous aider. Là, le portrait aussi est mené dans la dépêche du midi. Puis après un incendie, cette mère de famille lance un appel à l'aide. En quelques minutes, vêtements, souvenirs, matériel scolaire et objets du quotidien des enfants de Leïla sont partis en fumée. Une cagnotte est en ligne pour lancée par sa maman et pour sa famille sans emploi. Cette fuméloise doit faire face à ce vraiment coup dur. Toute sa maison a brûlé. Donc là aussi, les infos pour l'aider à la une de la dépêche du midi. Bonne lecture, il est 8h15.
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1: En ce lundi, voici le zapping avec le football, France-Belgique, Ligue des Nations. France 2, Les Aventuriers, épisode 4. France 3, Mes héros, un film. France 4, eh bien, toute la Belgique qu'on aime, c'est un documentaire. France 5, Droit ou pas droit, c'est un documentaire à l'occasion de la nuit du droit. France Télévisions propose une soirée prime. Sur M6, L'amour est dans le pré, émission 7. Sur Canal+, Apollo Has Fallen, épisode 5. Arte propose ce soir Police Python, un film avec le duo, hein, Yves Montand et François Perrier, à retrouver ce soir. Sur Débadoc, les primaires, une machine à perdre. Sur W9, La proposition, le film avec Sandra Bullock. Sur TMC, Twilight, chapitre 2, Tentation, le film. Sur TFX, Appel d'urgence, avec la police d'Avignon. C'est Star, Laura Lone, Le diable est une gentille petite fille. Sur T18, La piscine, le film avec Alain Delon et Romy Schneider. Belle et Sébastien, Nouvelle Génération, c'est un film à retrouver sur Gulli. TF1, série film New York, section criminelle. Sur L'équipe du football, sur Sister Kaamelott. Sur RMC Story, Lucifer. Sur RMC Découverte, Vintage Mécanique. Et puis, RMC Live, faites entrer l'accusé. Dans un instant, Valérie pour le prénom du jour, en ce lundi 5. Mais tout de suite, voici Zao.

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2: Aujourd'hui, 5 octobre, bonjour Fleur. Fleur est une femme qui déborde d'énergie et qui a donc un besoin permanent d'action. Joyeuse, fraîche et optimiste, elle est le rayon de soleil de ses proches. Pas hypocrite pour un sou, Fleur dit ce qu'elle pense sans même prendre de gants parfois. Certains n'aimeront pas, quand d'autres apprécieront cette authenticité. Ambitieuse et aventureuse, Fleur grimpe vite les échelons professionnels et devient une personne admirée de ses collègues, voire jalousée. Elle se tournera vers un métier où elle pourra exercer un certain pouvoir ou qui lui permettra de parcourir le monde. En privé, Fleur est vraiment attachante, sentimentale, douce et émotive. Elle s'éprend facilement des autres et a beaucoup de mal à se séparer de ses proches lorsqu'elle part longuement en déplacement. Votre couleur sera le orange. Bonne journée.

0: Calmea sur DFM 930, ce lundi. Il est 8h30, bonjour. L'heure de l'info. Avec Aurélie.
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3: L'info en Albret avec Aurélie Trévisan. Face à la situation hydrologique, le préfet de Lot-et-Garonne a publié un nouvel arrêté. Dans l'Albret, sur les parties non réalimentées, l'interdiction des prélèvements agricoles concerne l'Auvignon, l'Auroux, le Gers et l'Os. Sur les parties réalimentées, le Gers, l'Abbaye et l'Os. Dans ces zones classées en crise, il est aussi interdit aux particuliers d'arroser des pelouses, des massifs fleuris, des jardins d'agrément et des espaces verts. Pour les jardins potagers, l'interdiction court de 8h à 20h. Le lavage des voitures et engins nautique est également interdit, même chez des professionnels. Enfin, bien que l'eau du robinet reste parfaitement propre à la consommation, la situation demande une sobriété exemplaire de chaque instant. Les collectivités locales et les services de distribution d'eau appellent donc les habitants, les agriculteurs et les entreprises du territoire à adopter dès à présent des éco-gestes simples au quotidien, comme préférer les douches courtes, réparer les fuites, réutiliser les eaux de lavage ou bien encore couper l'eau entre les usages. Vous pouvez retrouver de nombreux éco-gestes sur la chaîne YouTube du syndicat au 47. On poursuit ce journal à Nérac. À l'occasion de la semaine du goût, le lycée Jacques de Roma ouvre ses ateliers à deux classes d'école élémentaire de la commune. Le lundi 12 octobre, les écoliers de Saint-Christophe découvriront la cuisine et les arts de la table avec les élèves de la première année de CAP. Le vendredi 16, une classe de Jean Rostand participera à un atelier dédié au dessert de restaurant. Porté par les enseignants, cette initiative vise à renforcer les liens scolaires sur le territoire, mais aussi à transmettre des savoir-faire et à faire découvrir aux plus jeunes, les formations de l'hôtellerie-restauration. Une info pratique maintenant, le Centre d'information sur le droit des femmes et des familles propose une information collective dans les locaux de France Service à Nérac, au Centre Haussmann. Accès aux droits, lutte contre les violences sexistes et sexuelles, soutien à la parentalité et à la vie de famille, vous pouvez être aidé. Rendez-vous le 16 octobre de 10h à midi. On termine ce journal avec la boîte à idées de Nérac qui vous invite à partager un moment surprenant et intimiste autour de l'accordéon. Ça se passe le vendredi 9 octobre avec Étreinte, un concert de Florian de Monsan. Sur scène, il interprétera ses compositions et parlera de son parcours avec humour. Premier pas

0: dans les bals, musique en fin de repas de famille, voyage chez un accordéoniste tzigane roumain. Pendant ce concert, l'accordéon de Florian de Monson ouvre grand son soufflé des musiques populaires aux sonorités des plus inattendues.
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8: La météo, une belle journée. Aujourd'hui, nous avons sur l'hippodrome de Baron. Il faudra un temps très agréable, l'histoire de faire une petite pause déjeuner peut-être, hein, puisque l'hippodrome vous attend dès midi, et puis les courses qui défileront cet après-midi, avec donc les courses de trot. Le soleil est donc là aujourd'hui pour réchauffer cette atmosphère, il nous redonnera des températures autour de 28 à 29 degrés, entre Condon, Castéra-Verduzan, Auch. Il fera 28 à Vic-Fezensac et Auze, Cazobon, Barbotan, La Plume, La Montjoie, 27 sur Nérac, Mézin et Montcrabeau. La fin d'après-midi, ça sera toujours aussi chaud. Puis ce soir, avec un ciel étoilé, un beau coucher de soleil, on aura des températures qui redescendent de 20-21 degrés des vallées vers les coteaux. Et au cœur de la nuit, 17 degrés par exemple sur Auze. La journée de demain mardi avec le matin, des températures au lever du jour de 15 degrés. Fin de matinée, une vingtaine de degrés avec quelques nuages blancs l'après-midi. Peut-être des averses faibles sur Condon, Agen, Nérac, Auze et Cazobon et du soleil sur Vic-Fezensac, Castéra, Verduzan, Géguin, Saint-Puy, Auch. Température encore demain entre 27 et 28 degrés. 8h36 minutes.
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8: 8h38.

0: 8h40 sur DFM, lancement de l'opération Octobre Rose. C'était dans les jardins du conseil départemental ce week-end. Reportage.
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3: Nous sommes au conseil départemental pour Octobre Rose avec son président, monsieur Philippe Dupouille. Bonjour.
4: Bonjour.
3: Autant de monde au départ, plusieurs courses. Mais avant de parler de ça, il y a le Mamobile. Et là, il y a aussi des résultats.
4: Oui, bien évidemment, la prévention contre le cancer du sein est un combat du quotidien et donc le dépistage, bien évidemment, est primordial et nous sommes très heureux au titre du conseil départemental d'avoir mis en place ce Mamobile qui sillonne le Gers maintenant depuis 2 ans et qui a permis d'avoir un peu moins de 3000 consultations et pour sans doute rassurer beaucoup de celles qui ont eu ces consultations, mais également sans doute détecter quelques situations qui auraient pu avoir des conséquences très graves sur l'avenir de ces personnes. Donc le Mamobile sillonne le Gers. Ça n'est pas la seule action portée par le département dans un domaine, encore une fois, de la santé qui n'est absolument pas la compétence du département, mais tout en n'étant pas une compétence, c'est notre responsabilité d'essayer autant que faire se peut d'apporter une offre de soins à nos concitoyens, à nos compatriotes dans nos territoires ruraux. Donc nous avons ce Mamobile, nous avons des dispositifs pour aider et encourager l'installation des médecins. Diverses actions qui sont menées par le département en collaboration bien évidemment aussi avec l'ARS. Et nous avions aussi cette année le plaisir d'accueillir le directeur départemental de l'ARS pour ce lancement de cette belle manifestation. Nous sommes très heureux au titre du département de participer à la lutte contre ou à la prévention des cancers du sein. Et nous sommes également très heureux d'accueillir pour la 3e année consécutive le lancement d'Octobre Rose dans le parc du département.
3: Des courses, 20 km, 10 km course, de la marche, il y a même eu des chevaux.
4: Oui, c'est une première cette année d'avoir eu des chevaux qui ont lancé, on va dire, la marche des 5 km. Donc voilà, ça, c'est une manifestation qui prend de l'ampleur et tout le mérite en revient à la Ligue contre le cancer et notamment sa présidente Nadia Benoît qui organise cette journée avec des partenaires comme la Mutualité française, le comité départemental olympique et sportif bien évidemment et le département et d'autres partenaires qui accompagnent cette belle manifestation et ce lancement pour le mois d'octobre, pour l'Octobre Rose. La prévention est primordiale, donc le dépistage, et j'encourage toutes celles et ceux qui sont susceptibles. Il est dit qu'à partir de 50 ans, la probabilité de développer un cancer est plus importante qu'avant. Donc je dirais que je fais un appel à toutes celles et ceux qui atteignent cet âge, même s'ils sont encore tout jeunes, de se faire dépister, parce qu'il vaut mieux se faire dépister et de n'avoir rien à se reprocher que de constater quelquefois un peu trop tardivement que nous pouvons être atteints par un cancer. C'est pris en charge, donc il n'y a pas de sujet particulier. Voilà, c'est une volonté nationale, mais qu'on essaie de autant que faire se peut de relayer.
3: C'était la journée Octobre Rose au conseil départemental avec son président Philippe Dupouille.
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0: 8h45.
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0: Le son de Boulevard des Airs sur DFM. Ce lundi 5 octobre, bienvenue. On retrouve la musique du soleil. C'est le rendez-vous avec Judith.
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0: Le tour de l'Europe en salsa.
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3: Buenas por aquí, queridos radioyentes. Esta mañana nous allons découvrir l'influence de la salsa des années 80 en Italie. C'est souvent à Naples que tout commence. Ville portuaire, ville métisse, ville de passion. Là, la salsa trouve un écho naturel. Les Napolitains aiment les histoires chantées, les rythmes qui parlent au ventre, les danses qui racontent la vie. Les musiciens locaux s'essayent aux congas, au cuivre, au chant en espagnol. Et ça marche. Pas besoin de comprendre les paroles pour sentir le feu. J'ai pour vous une petite anecdote. Dans une salle italienne, pleine à croquer à Milan, en 1983, le pianiste cubain Chucho Valdés, déjà connu pour son travail avec le groupe Irakere, est l'invité d'un festival de jazz. Le public italien, habitué aux standards américains, ne sait pas trop à quoi s'attendre. Mais dès les premières notes, le piano devient volcan. Chucho mêle le jazz, le son cubain, les rythmes du rumba et les éclats de salsa dans une improvisation vertigineuse. À la fin du concert, un vieux monsieur italien, ému en larmes, s'approche de lui et lui dit « Tu joues comme si tu avais les vaisseaux dans les doigts ». Chucho sourit, lui répond en espagnol. En Cuba, la musique est aussi un volcan. Cette rencontre donnera lieu à plusieurs collaborations informelles entre musiciens cubains et italiens dans les années suivantes. Écoutons ce morceau de Croma Latina qui s'appelle « La Parra ».

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0: Soyez les bienvenus sur DFM 930, 102.5, 105.8. Dans un instant, on va retrouver le point météo. Ça sera juste après l'info. Il est pile 9h.
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0: Et l'actualité ce matin, c'est avec Thierry, bonjour.
2: Bonjour à tous. Faut-il s'attendre à de nouvelles tensions dans les prochains jours? Les cours sont totalement ou partiellement suspendus aujourd'hui dans 400 à 500 lycées. Même si Sébastien Lecornu a demandé hier qu'ils reprennent partout où les conditions de sécurité le permettent. Nouvelle semaine de mobilisation pour le mouvement des lycéens qui dénonce le manque de moyens. Des premiers blocages ont déjà été constatés ce matin comme à Paris ou encore Lille. Le chef du gouvernement qui a donc adressé hier une lettre à certains de ses ministres, dont celui de l'éducation nationale, pour tenter de répondre à cette colère. Une feuille de route avec 5 chantiers, il demande notamment dès cette semaine la mise en place d'un traitement prioritaire du remplacement des absences longues et des postes non pourvus. Sébastien Lecornu convoque aussi demain une réunion avec les présidents de région. Dans le même temps, deux mineurs poursuivis pour violences aggravées après le tabassage d'un policier à Belfort en marge de ses mobilisations. Ces lycéens de 15 et 17 ans ont été mis en examen hier. À Marseille, un lycéen de 15 ans a aussi été mis en examen pour acte de barbarie cette fois. Après une agression au spray enflammé, il est en détention provisoire. Une personne sur 10 risque de tomber dans la précarité alimentaire dans la décennie à venir. C'est le résultat d'une étude sur l'extrême pauvreté basée sur les données des Restos du Cœur qui vient d'être publiée. Le taux de chômage et l'inflation des loyers figurent parmi les principaux facteurs qui font basculer les Français dans des situations de précarité profonde. Le sport avec déjà ce dernier rendez-vous de cette longue trêve internationale pour l'équipe de France de foot. Les Bleus accueillent la Belgique ce soir pour la 4e journée de la Ligue des Nations. Les joueurs de Zinedine Zidane voudront finir sur une bonne note après le match nul contre l'Italie vendredi. Coup d'envoi à 20h45. Pour rappel, la France avait battu la Belgique 1-0 la semaine dernière à Bruxelles. Et puis en rugby, une correction sous la pluie. Montpellier a battu Toulon 28-0 hier soir en clôture de la 5e journée du top 14. C'est le Stade Toulousain qui est en tête du championnat à l'issue de ce week-end. Voilà pour l'essentiel de l'actualité. Passez tous une belle journée et une très bonne semaine.
0: Merci Thierry. Oui, 9h02, la météo.
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0: La météo. La météo donc avec ses températures, une belle journée ensoleillée pour cet après-midi. La moyenne des températures entre 28 et 29 degrés sur le Gers, les Landes, le Lot-et-Garonne, le Tarn-et-Garonne. Sur la plaine toulousaine, on sera sur du 26, 27, 28. Bon, pour la journée de demain, mardi, après une nuit étoilée, nous aurons le matin 15 degrés au lever du jour, 20 degrés à midi à Condom. Demain après-midi, sur le département, on retrouve sur le Gers du 28 à 29 degrés. Peut-être une ligne averse faible entre Miradoux, Condom, aux portes de Véose, Nogaro, Casaubon, Barbotan, Agen et Nérac. Sinon, c'est du soleil de Florence à Vic, à Auge, Castéra et jusqu'aux portes de Lombèze, Toulouse et Tarbes. Voilà, 27 à 28 degrés encore. Mercredi, l'après-midi, les températures, même si on a quelques averses faibles de passage, seront de 23 à 24 degrés. On refait un point météo complet tout à l'heure à 9h30.
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6: Nouvelle rubrique. Tous les premiers mercredis du mois, je vous propose de retrouver à 8h30, 10h30, 12h30 et 18h30 Mathieu Zumalacarigui, conseiller Gers numérique, pour une petite chronique pour en apprendre plus sur la culture numérique et surfer sur Internet en toute sécurité. Vous retrouverez la séquence le samedi et le dimanche de la même semaine à 8h30. 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

0: Bonjour à tous, nous fêtons fleur aujourd'hui. Alors, que vous réservent les astres aujourd'hui?
1: Bélier, la chance est avec vous. Sachez profiter pleinement de cette bonne période.
0: Taureau, vous maintenez le parfait équilibre d'une situation. Rien ne viendra vous déstabiliser.
1: Les Gémeaux, c'est le moment d'exprimer vos intentions professionnelles. On vous écoutera.
0: Cancer, votre morale remontera en flèche à la faveur de nouvelles rencontres.
1: Les Lions, il est temps d'accorder une priorité à certaines situations.
0: Vierge, les astres sont de votre côté. N'hésitez pas à appeler à l'aide si nécessaire. Vous n'êtes pas seul, vous le savez.
1: Suivez donc le mouvement en balance, même s'il ne vous convient pas tout à fait en ce moment.
0: Scorpion, vous avez envie de responsabilités nouvelles. Osez relever les défis. Imposez-vous, ami Scorpion.
1: Vous êtes sur le chemin de l'évolution professionnelle, Sagittaire. Vous marquez des points pour l'avenir.
0: Capricorne, votre éloquence naturelle et votre charisme rayonnent, ce qui vous offre une assurance accrue lors de vos échanges verbaux.
1: Les Verseaux, laissez donc de côté le « qu'en dira-t-on ? » Ce que l'on pense de vous n'a aucune importance.
0: Enfin, Poisson, ne vous enfermez pas dans vos habitudes routinières. Ouvrez-vous aux autres. Bonne journée à tous. On se retrouve demain pour un nouvel horoscope. Nous fêterons Bruno.
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3: Sur DFM, on retrouve tout de suite Pierre pour l'événement du jour. Bonjour.
4: Bonjour Jean-Pierre, bonjour à tous. Bonjour à vous qui nous écoutez près du Circa à Auch sur www.dfm930.com. 5 octobre 1781, naissance à Prague du mathématicien, logicien, philosophe et théologien tchèque d'origine italienne, Bernard Bolzano. L'influence de ses ouvrages philosophiques est importante, tout comme ses découvertes en mathématiques. Il a donné son nom à 2 théorèmes. Ses travaux porteront essentiellement sur les fonctions, la logique et la théorie des nombres. Il est considéré comme l'un des principaux contributeurs à la logique telle qu'elle est aujourd'hui établie. Dans sa philosophie, il critiquera l'idéalisme de Hegel et de Kant. Demain sera un autre jour.
3: Merci Pierre. Demain, à partir de 7h, 9h07.

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0: Mae Smith sur DFM, 9h22 minutes. On fait le zapping.
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0: Avant de retrouver la musique et bien sûr le prénom du jour avec Valérie la chronique. Ce soir, vous allez peut-être regarder encore du football avec France-Belgique, Ligue des Nations. C'est à 20h35 sur TF1, sur la 2, Les Aventurières, l'épisode 4, sur la 3, Mes Héros avec Josiane Balasco et Gérard Jugnot dans ce film. France 4, Belgomanien, toute la Belgique que l'on aime, c'est un documentaire. France 5, Droit ou pas droit ? Présenté par Madame Lemoine à l'occasion de la Nuit du Droit, France Télévisions propose cette soirée Prime tournée depuis le Conseil constitutionnel. Sur M6, L'amour est dans le pré, mission 7 sur Canal+, Apollo, Baleine, épisode 5. Arte nous propose ce soir Police Python 357, Simone Signoret et Yves Montand, LCP, débat doc, les primaires, une machine à perdre. C'est un documentaire avec Ali Abadou sur W9, La Proposition, le film avec Sandra Bullock sur TMC, Twilight, chapitre 2, Tentation sur TFX, Appel d'urgence, Agression, alcool et conflit à Avignon, c'est star Laura Lone, Le Diable est une gentille petite fille, le spectacle, T18, le fameux film Alain Delon, Romy Schneider, c'est là, vous aviez trouvé Piscine. TF1 série film New York section criminelle en service commandé. Gulli propose Belle et Sébastien, nouvelle génération avec Michel Larocque dans ce film. Sur l'équipe du football Italie-Turquie, sur Sister Kaamelott, RMC Story, Lucifer, RMC Découverte, Vantage Mécanique, une BMW E21 323i. Je crois que c'est ça. Puis faites entrer l'accusé. L'affaire Henri-Jean Jacomet, massacre à huis clos à 21h10 sur RMC Live. Avant de retrouver Valérie, on a le temps de faire une pause musicale avec la chanson d'amour avec Mantissa.

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2: Aujourd'hui, 5 octobre, bonjour Fleur. Fleur est une femme qui déborde d'énergie et qui a donc un besoin permanent d'action. Joyeuse, fraîche et optimiste, elle est le rayon de soleil de ses proches. Pas hypocrite pour un sou, Fleur dit ce qu'elle pense.

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6: Très bon lundi. Plainte déposée à Tarbes après un incendie survenu dans la nuit de samedi à dimanche. Un premier feu de palmier s'est propagé au bâtiment voisin. Une enquête a été ouverte. La piste criminelle serait privilégiée. Un Palois de 59 ans prochainement présenté devant la justice pour abus de faiblesse. Ce dernier, qui avait sympathisé avec sa voisine âgée de 94 ans, lui faisait ses courses et en profitait pour lui détourner de l'argent. Plus de 500 000 euros en 10 ans. L'alerte a été donnée par une infirmière à domicile, au domicile du quinquagénaire. Des centaines de voitures miniatures, mais également d'autres achats effectués avec l'argent de la victime. Placé en garde à vue, il a affirmé avoir profité de la situation. Dans l'attente de son procès, il a été placé sous contrôle judiciaire. Une opération de contrôle menée dans un établissement de restauration rapide jeudi dernier à Tarbes. Une opération effectuée suite à de multiples signalements. Plusieurs manquements aux règles d'hygiène et de fonctionnement ont été relevés. Une mise en demeure d'un mois pour se conformer à la réglementation a été adressée à l'établissement. Son gérant, en situation irrégulière sur le territoire français, a été interpellé et placé en retenue administrative. Déjà testé dans les Landes, l'usage du téléphone au volant va entraîner la suspension immédiate du permis. Une mesure étendue à toute la France, une suspension de 15 jours à 6 mois. Les Landes étaient l'un des premiers départements à appliquer ce dispositif. Une règle désormais nationale et il ne suffira pas d'appeler ou d'envoyer un SMS. Le simple fait de tenir en main votre téléphone pourra entraîner cette sanction. Le lancement en fin de semaine dernière de la campagne annuelle de vaccination contre l'influenza aviaire. Pas moins de 50 millions de canards vont recevoir cette vaccination préventive en France. Grâce à cette campagne, le nombre de foyers de grippe aviaire a baissé de 95% ces dernières années. Les aviculteurs de la région regrettent toutefois le désengagement progressif de l'État dans la vaccination. Le gouvernement ayant baissé ces dernières années de 70 à 40% le financement de ces campagnes de vaccination, dont le coût global est estimé à quelque 90 millions d'euros.
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3: Un petit point sur cette météo avec des températures pour ce lundi qui sont vraiment sympas. Nous sommes actuellement entre 19 et 20 degrés, on ira jusqu'à 22 degrés tout à l'heure, à midi, sur la ville de Auch ou de Florence. Cet après-midi, les températures vont dépasser largement les 28 à 29 degrés à Castéra-Verdon, Valence-sur-Bèze, Vic-Fezensac, Géguin et Saint-Puy. Regardons pour le reste de la semaine entre Gers et Lot-et-Garonne. Alors, pour la journée de demain, mardi, l'après-midi, les températures seront au moins de 27 à 28 degrés. On pourrait avoir quelques averses faibles qui traversent le département, même des averses orageuses près de Ségos. Bon, mercredi après-midi, pareil, quelques pluies fines, du soleil, température qui chute avec 22, 23 et 24 degrés. Pour la journée de jeudi, eh bien, jeudi 8, nous aurons l'après-midi du soleil, quelques averses, mais vraiment très faibles. Les températures vont par contre nous rappeler que l'automne est là. On passe de l'été à l'automne, puisque jeudi après-midi, on ne va pas dépasser les 17 degrés alors qu'on les a ce matin. Là, on les aura seulement l'après-midi, vendredi après-midi, le 9 octobre. Eh bien, on aura à peine 15 degrés le matin et 18-19 degrés en journée. Votre week-end sera ensoleillé, sans excès de chaleur. 19-20 degrés samedi 10 et dimanche 11. On aura entre 21 et 22 degrés l'après-midi, mais toujours avec un beau soleil et un ciel tout bleu. 9h36.
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1: Sur DFM, il est 9h43, reportage, nous partons du côté du conseil départemental du Gers avec un reportage où Pierre nous parle du lancement officiel d'Octobre Rose.
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3: Nous sommes au conseil départemental pour Octobre Rose avec son président, monsieur Philippe Dupouille. Bonjour.
4: Bonjour.
3: Autant de monde au départ, plusieurs courses. Mais avant de parler de ça, il y a le Mamobile. Et là, il y a aussi des résultats.
4: Oui, bien évidemment, la prévention contre le cancer du sein est un combat du quotidien et donc le dépistage, bien évidemment, est primordial et nous sommes très heureux au titre du conseil départemental d'avoir mis en place ce Mamobile qui sillonne le Gers maintenant depuis 2 ans et qui a permis d'avoir un peu moins de 3000 consultations et pour sans doute rassurer beaucoup de celles qui ont eu ces consultations, mais également sans doute détecter quelques situations qui auraient pu avoir des conséquences très graves sur l'avenir de ces personnes. Donc le Mamobile sillonne le Gers. Ça n'est pas la seule action portée par le département dans un domaine, encore une fois, de la santé qui n'est absolument pas la compétence du département, mais tout en n'étant pas une compétence, c'est notre responsabilité d'essayer autant que faire se peut d'apporter une offre de soins à nos concitoyens, à nos compatriotes, dans nos territoires ruraux. Donc nous avons ce Mamobile, nous avons des dispositifs pour aider et encourager l'installation des médecins. Donc diverses actions qui sont menées par le département en collaboration bien évidemment aussi avec l'ARS. Et nous avions aussi cette année le plaisir d'accueillir le directeur départemental de l'ARS pour ce lancement de cette belle manifestation. Nous sommes très heureux au titre du département de participer à la lutte contre ou à la prévention des cancers du sein. Et nous sommes également très heureux d'accueillir pour la 3e année consécutive le lancement d'Octobre Rose dans le parc du département.
3: Des courses, 20 km, 10 km course, de la marche, il y a même eu des chevaux.
4: Oui, c'est une première cette année d'avoir eu des chevaux qui ont lancé, on va dire, la marche des 5 km. Donc voilà, ça, c'est une manifestation qui prend de l'ampleur et tout le mérite en revient à la Ligue contre le cancer et notamment à sa présidente Nadia Benoît qui organise cette journée avec des partenaires comme la Mutualité française, le comité départemental olympique et sportif, bien évidemment, et le département et d'autres partenaires qui accompagnent cette belle manifestation et ce lancement pour le mois d'octobre, pour l'Octobre Rose. La prévention est primordiale, donc le dépistage, et donc j'encourage toutes celles et ceux qui sont susceptibles. Il est dit qu'à partir de 50 ans, la probabilité de développer un cancer est plus importante qu'avant, donc je dirais que je fais un appel à toutes celles et ceux qui atteignent cet âge, même s'ils sont encore tout jeunes, de se faire dépister, parce qu'il vaut mieux se faire dépister et de n'avoir rien à se reprocher que de constater quelquefois un peu trop tardivement que nous pouvons être atteints par un cancer. C'est pris en charge, donc il n'y a pas de sujet particulier. Voilà, c'est une volonté nationale, mais qu'on essaie autant que faire se peut de relayer.
3: C'était la journée Octobre Rose au conseil départemental avec son président Philippe Dupouille.
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0: C'était un extrait du titre d'Amir avec l'important que l'on retrouvera juste après la chronique de Judith dans son intégralité. Merci d'avoir choisi DFM. Je rappelle que ce week-end, DFM sera en direct. Ça sera le Festival de Théâtre Amateur, nouvelle édition, avec un direct pour samedi. Vous avez déjà entendu pas mal de compagnies. C'était ce week-end sur la rediffusion de samedi matin et dimanche après-midi. Il y aura une rediffusion mercredi soir, puis dans la semaine, on vous repassera donc l'intégralité de ces reportages consacrés à ces compagnies qui viennent un petit peu partout, entre Bordeaux, Toulouse, aussi Mont-de-Marsan et une compagnie du Gers. Donc rendez-vous ce week-end pour le Festival de Théâtre Amateur de Valence-sur-Bèze.
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0: il sera 10h.
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0: Ça sera dans 10 minutes. Et bonjour Judith.
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3: Buenas por aquí, queridos radioyentes. Esta mañana nous allons découvrir l'influence de la salsa des années 80 en Italie. C'est souvent à Naples que tout commence. Ville portuaire, ville métisse, ville de passion. Là, la salsa trouve un écho naturel. Les Napolitains aiment les histoires chantées, les rythmes qui parlent au ventre, les danses qui racontent la vie. Les musiciens locaux s'essayent aux congas, au cuivre, au chant en espagnol. Et ça marche. Pas besoin de comprendre les paroles pour sentir le feu. J'ai pour vous une petite anecdote. Dans une salle italienne, pleine à croquer à Milan, en 1983, le pianiste cubain Chucho Valdés, déjà connu pour son travail avec le groupe Irakere, est l'invité d'un festival de jazz. Le public italien, habitué aux standards américains, ne sait pas trop à quoi s'attendre. Mais dès les premières notes, le piano devient volcan. Chucho mêle le jazz, le son cubain, les rythmes du rumba et les éclats de salsa dans une improvisation vertigineuse. À la fin du concert, un vieux monsieur italien, ému aux larmes, s'approche de lui et lui dit « Tu joues comme si tu avais les vaisseaux dans les doigts. » Chucho sourit, lui répond en espagnol. En Cuba, la musique est aussi un volcan. Cette rencontre donnera lieu à plusieurs collaborations informelles entre musiciens cubains et italiens dans les années suivantes. Écoutons ce morceau de Croma Latina qui s'appelle « La Paz ».

venons d'écouter L'Apparenza du groupe Croma Latina. Les digo à lundi prochain pour une nouvelle chronique de Judith Radio Salsa sur DFM 930. Nos vemos!

On sera de retour demain matin. Je rappelle qu'aujourd'hui, il y a des courses sur l'hippodrome de Baron à Castéra-Verduzon à partir de 14h et que du soleil. Vous pouvez faire une pause déjeuner aussi avec le traiteur qui vous attend ce matin, enfin fin de matinée, pour passer un bon petit moment à table, c'est toujours convivial. Et puis ensuite, profiter avec cette météo. Des rendez-vous courses, il y en aura encore une ou deux en ce mois d'octobre. Je crois que la dernière est au mois de novembre. Demain, dès 7h, on se retrouve avec notamment Valérie. On va parler entreprise demain avec un nouvel invité pendant ce mois d'octobre et début novembre. Et puis, on aura aussi notre chronique consacrée à l'agenda culturel tout en anglais avec Victoria. À demain, 7h.

0: Bonjour à tous. Des premières actions et déjà des incendies, comme à Paris. Nouvelle semaine de mobilisation pour les lycéens, alors que les cours seront totalement ou partiellement suspendus dans 400 à 500 établissements jusqu'à ce soir. Le ministre de l'Enseignement supérieur dit craindre un embrasement national. Une grande journée de mobilisation est prévue demain. La CGT sera là, comme l'a confirmé ce matin sur TF1 la secrétaire générale Sophie Binet. Et dans le même temps, deux lycéens de 15 et 17 ans ont été mis en examen hier pour violences aggravées après le passage à tabac d'un policier vendredi à Belfort en marge de ce mouvement lycéen. Un adolescent à Marseille a aussi été mis en examen pour acte de barbarie après avoir actionné un spray inflammable sur une passante. Une plainte a également été déposée par la famille d'un lycéen de Tours qui a perdu l'usage d'un œil après des incidents. Dernier jour pour s'inscrire au premier tour de la primaire de la gauche social-démocrate. Olivier Faure, Raphaël Glucksmann, Jérôme Guedj, Ségolène Royal et Emmanuel Morel se sont retrouvés hier soir pour un tout dernier débat télévisé sur BFM TV. Colère lycéenne, retraite, immigration, guerre en Ukraine, de nombreux sujets ont été évoqués. Elle vient de dépasser les 100 000 signatures sur le site de l'Assemblée nationale, une pétition pour rendre obligatoire l'affichage du Nutri-Score sur les emballages des aliments. Si elle atteint les 500 000, un débat en séance publique pourra être organisé. Aujourd'hui, environ 60% des produits alimentaires vendus en France affichent le Nutri-Score sur leur paquet. Il y aura un deuxième tour au Brésil. Flavio Bolsonaro, le fils de l'ancien président d'extrême droite, est arrivé en tête du premier tour hier de la présidentielle. Plus de 47% des suffrages contre près de 45% pour le président sortant Lula. Les électeurs brésiliens ont désormais rendez-vous le 25 octobre. Et puis en foot, les Bleus aimeraient bien terminer ce premier rassemblement de l'ère Zidane avec une victoire. Après le match nul face à l'Italie vendredi, l'équipe de France accueille la Belgique ce soir. Les tricolores s'étaient imposés 1-0 la semaine dernière à Bruxelles face au Diable Rouge, rappelez-vous. Coup d'envoi de cette rencontre à 20h45. Très belle journée à tous.
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1: Bonjour, c'est Julie Perret sur DFM 930. Vous écoutez mon nouveau titre, 3h21, une chanson sur les migraines. Bonne écoute et belle journée.

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2: Moi, je dis pas qu'elle ment, mais bon, son histoire, elle est bizarre.
3: Mais ça sent la vengeance personnelle.

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2: Nous sommes au conseil départemental pour Octobre Rose avec son président, monsieur Philippe Dupouille. Bonjour.
3: Bonjour.
2: Autant de monde au départ, plusieurs courses. Mais avant de parler de ça, il y a le Mamobile. Et là, il y a aussi des résultats.
3: Oui, bien évidemment, la prévention contre le cancer du sein est un combat du quotidien et donc le dépistage, bien évidemment, est primordial et nous sommes très heureux au titre du conseil départemental d'avoir mis en place ce Mamobile qui sillonne le Gers maintenant depuis 2 ans et qui a permis d'avoir un peu moins de 3000 consultations et pour sans doute rassurer beaucoup de celles qui ont eu ces consultations, mais également sans doute détecter quelques situations qui auraient pu avoir des conséquences très graves sur l'avenir de ces personnes. Donc le

0: automobile sillonne le Gers. Ça n'est pas la seule action portée par le département dans un domaine, encore une fois, de la santé qui n'est absolument pas la compétence du département, mais tout en n'étant pas une compétence, c'est notre responsabilité d'essayer, autant que faire se peut, d'apporter une offre de soins à nos concitoyens, à nos compatriotes, voilà, dans nos territoires ruraux. Donc nous avons ce MAM mobile, nous avons des dispositifs pour aider et encourager l'installation des médecins. Donc voilà, diverses actions qui sont menées par le département en collaboration bien évidemment aussi avec l'ARS. Et nous avions aussi cette année le plaisir d'accueillir le directeur départemental de l'ARS pour ce lancement de cette belle manifestation. Nous sommes très heureux au titre du département de participer à la lutte ou à la prévention des cancers du sein. Et nous sommes également très heureux d'accueillir pour la troisième année consécutive le lancement d'Octobre Rose dans le parc du département.
1: Des courses, 20 km, 10 km pour, de la marche, il y a même eu des chevaux.
0: Oui, c'est une première cette année d'avoir eu des chevaux qui ont lancé, on va dire, la marche des 5 km. Donc voilà, ça, c'est une manifestation qui prend de l'ampleur et tout le mérite en revient à la Ligue contre le cancer et notamment sa présidente Nadia Benoît qui organise cette journée avec des partenaires comme la Mutualité Française, le Comité Départemental Olympique et Sportif bien évidemment et le département qui voilà tout et d'autres partenaires qui accompagnent cette belle manifestation et ce lancement pour le mois d'octobre pour l'Octobre Rose. La prévention est primordiale, hein, donc le dépistage, et donc j'encourage toutes celles et ceux qui sont susceptibles. Il est dit qu'à partir de 50 ans, la probabilité de développer un cancer est plus importante qu'avant, donc je dirais que je fais un appel à toutes celles et ceux qui atteignent cet âge, même s'ils sont encore tout jeunes, de se faire dépister, parce qu'il vaut mieux se faire dépister et de n'avoir rien à se reprocher que de constater quelquefois un peu trop tardivement que nous pouvons être atteints par un cancer. C'est pris en charge, donc il n'y a pas de sujet particulier. Voilà, c'est une volonté nationale, mais qu'on essaie autant que faire se peut de relayer.
1: C'était la journée Octobre Rose au Conseil départemental avec son président Philippe Dupouille.
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2: Un Palois de 59 ans, prochainement présenté devant la justice pour abus de faiblesse. Ce dernier, qui avait sympathisé avec sa voisine âgée de 94 ans, lui faisait ses courses et en profitait pour lui détourner de l'argent. Plus de 500 000 euros en 10 ans. L'alerte a été donnée par une infirmière à domicile, au domicile du quinquagénaire. Des centaines de voitures miniatures, mais également d'autres achats effectués avec l'argent de la victime. Placé en garde à vue, il a affirmé avoir profité de la situation. Dans l'attente de son procès, il a été placé sous contrôle judiciaire. Ouf de soulagement, le sexagénaire disparu depuis vendredi à Pouzac dans les Hautes-Pyrénées a finalement été retrouvé à Soissons, sa ville natale. Information donnée par la famille samedi soir alors qu'une recherche citoyenne était programmée dimanche matin sur le secteur. Dès sa disparition, une grande chaîne de solidarité, notamment avec ses anciens camarades de l'armée, s'était mise en place afin de le retrouver. Un policier municipal tarbé visé par un signalement de sa hiérarchie est transmis à la justice. Objectif, éclaircir les circonstances de l'arrestation d'un jeune homme en juillet 2025, quartier de l'Arsenal. Une plainte a été déposée par ce dernier. Un jeune homme arrêté dans son appartement alors qu'il n'avait rien à voir avec la tentative de cambriolage pour laquelle l'agent avait été appelé. Lors de cette interpellation, le jeune homme avait été légèrement blessé et un meuble avait été cassé. L'enquête devra déterminer si le policier municipal a commis une erreur et s'il a fait un usage disproportionné de la force. Situation particulièrement inconfortable pour un automobiliste qui a perdu le contrôle de sa voiture samedi alors qu'il rejoignait l'avenue du régiment de Bigorre à Tarbes. Ce dernier a quitté la chaussée avant de monter sur un bloc en béton. Sa voiture a fini sa course contre un arbre du côté est de la place de la Courteboule. Légèrement blessé, le conducteur a été transporté vers l'hôpital de Tarbes.

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0: Bonjour à tous. Des premières actions et des premières tensions ce matin, comme à Paris, Lille ou encore Nice. Les mobilisations des lycées ont repris. Le ministre de l'Enseignement supérieur, Philippe Baptiste, craint un embrasement au niveau national avant la grande journée de manifestation prévue demain. Les cours seront totalement ou partiellement suspendus jusqu'à ce soir dans 400 à 500 lycées. Plus d'un tiers des établissements concernés se trouvent en Île-de-France. Et on en sait plus sur le calendrier législatif de la loi casseur-payeur. La porte-parole du gouvernement a annoncé ce matin sur CNews que le texte sera examiné au Sénat le 27 octobre. Maud Bréjon qui précise que cette loi doit permettre notamment d'aller prélever dans les prestations familiales si nécessaire. Une personne sur 10 risque de tomber dans la précarité alimentaire dans la décennie à venir. Résultat d'une étude sur l'extrême pauvreté basée sur les données des Restos du Cœur qui vient d'être publiée. Le taux de chômage et l'inflation des loyers figurent parmi les principaux facteurs qui font basculer les Français dans des situations de précarité profonde. En Espagne, Pedro Sanchez convoque des élections législatives anticipées après le rejet des propositions sur le logement. Ce week-end, des manifestations ont rassemblé des dizaines de milliers de personnes à Madrid et dans d'autres villes du pays. Mobilisation qui dure depuis plusieurs jours déjà. Il se donne rendez-vous le 25 octobre pour le second tour. Le conservateur Flavio Bolsonaro, fils de l'ancien président brésilien, est arrivé en tête du premier tour de la présidentielle hier. Plus de 47% des suffrages contre près de 45% pour le président sortant Lula. Les Fidji appellent les pays développés à soutenir une transition juste vers les énergies renouvelables. Message passé à l'occasion d'une réunion préparatoire à la conférence de l'ONU sur le climat, la COP31, qui se déroulera en novembre en Turquie. Et puis en foot, c'est peut-être une finale avant l'heure dans le groupe A de Ligue des Nations. L'équipe de France accueille la Belgique ce soir pour son dernier match de cette longue trêve internationale. Les Bleus qui restent sur un match nul face à l'Italie vendredi. Coup d'envoi de cette rencontre à 20h45. Très belle fin de matinée.
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1: Ce lundi après-midi, sur l'hippodrome de Baron, les températures iront de 27 à 28 degrés pour les courses de chevaux à Castéra-Virduzan. 28 aussi à Condon, Valence-sur-Bise, La Plume, La Montjoie et Nérac. Pour la nuit prochaine, nous aurons un ciel étoilé avec des températures qui redescendent entre 17 et 18 degrés ce mardi 6 octobre. Le matin, le ciel est quand même très dégagé avec 16 à 17 degrés au lever du jour, 20 degrés à midi. Et ce mardi après-midi, peut-être des averses orageuses pourraient arriver sur le département. Avec du 28 à 29 degrés, on sera peut-être en vigilance jaune. Bel après-midi sur DFM.
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3: Voici les offres d'emploi de cette semaine en CDD. Assistant de vie auprès des personnes handicapées en CDD à Condom. Agent d'entretien en CDD à Condom et aide-soignant en CDD à Condom. Tailleur de vigne en CDD à Saint-Aurès-Poupetit. Employé polyvalent en établissement hôtelier en CDD à Mignot-Sauzia. Serveur en restauration en CDD à Valence-aux-Bèze. Serveur de café en CDD à La Romieux. Ouvrier viticole en CDD à Fourcès. Ouvrier d'élevage en production de volaille en CDD à Beaucaire, agent de propreté de locaux en CDD à Castéra-Verduzan, assistant administratif et comptable en CDD à Lectour et maçon en CDD à Lectour, aide de cuisine et plonge en CDD à Lannepax, commis de cuisine de collectivité en CDD à Pauillac, agent hôtelier en CDD à Vic-Fezensac, saisonnier récolte oignons en CDD à Saint-Peucère, aide à domicile en CDD à Éose, aide soignant en CDD à Stafford, employé service qualité en CDD à Florence et aide ménagère en CDD à Florence, comptable en CDD à Rodin-Larocque, plumeur de volaille en CDD à Épas, agent de service hospitalier en CDD à Saint-Clair et aide soignant en CDD à Saint-Clair.
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1: Face à la situation hydrologique, le préfet de Lot-et-Garonne a publié un nouvel arrêté. Dans l'Albret, sur les parties non réalimentées, l'interdiction des prélèvements agricoles concerne l'Auvignon, l'Auroux, le Gers et l'Os. Sur les parties réalimentées, le Gers, l'Abbaye et l'Os. Dans ces zones classées en crise, il est aussi interdit aux particuliers d'arroser des pelouses, des massifs fleuris, des jardins d'agrément et des espaces verts. Pour les jardins potagers, l'interdiction court de 8h à 20h. Le lavage des voitures et engins nautiques est également interdit, même chez des professionnels. Enfin, bien que l'eau du robinet reste parfaitement propre à la consommation, la situation demande une sobriété exemplaire de chaque instant. Les collectivités locales et les services de distribution d'eau appellent donc les habitants, les agriculteurs et les entreprises du territoire à adopter dès à présent des éco-gestes simples au quotidien, comme préférer les douches courtes, réparer les fuites, réutiliser les eaux de lavage ou bien encore couper l'eau entre les usages. Vous pouvez retrouver de nombreux éco-gestes sur la chaîne YouTube du syndicat O47. On poursuit ce journal à Nérac. À l'occasion de la semaine du goût, le lycée Jacques de Roma ouvre ses ateliers à deux classes d'école élémentaire de la commune. Le lundi 12 octobre, les écoliers de Saint-Christophe découvriront la cuisine et les arts de la table avec les élèves de la première année de CAP. Le vendredi 16, une classe de Jean Rostand participera à un atelier dédié au dessert de restaurant. Porté par les enseignants, cette initiative vise à renforcer les liens scolaires sur le territoire, mais aussi à transmettre des savoir-faire et à faire découvrir aux plus jeunes les formations de l'hôtellerie-restauration. Une info pratique maintenant, le Centre d'information sur le droit des femmes et des familles propose une information collective dans les locaux de France Service à Nérac, au centre Haussmann. Accès aux droits, lutte contre les violences sexistes et sexuelles, soutien à la parentalité et à la vie de famille, vous pouvez être aidé. Rendez-vous le 16 octobre de 10h à midi. On termine ce journal avec la boîte à idées de Nérac qui vous invite à partager un moment surprenant et intimiste autour de l'accordéon. Ça se passe le vendredi 9 octobre avec Étreinte, un concert de Florian de Monsan. Sur scène, il interprétera ses compositions et parlera de son parcours avec humour. Premier pas dans les balles, musique en fin de repas de famille, voyage chez un accordéoniste tzigane roumain. Pendant ce concert, l'accordéon de Florian de Monsan ouvre grand son soufflet des musiques populaires aux sonorités des plus inattendues.
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1: Ce lundi après-midi, sur l'hippodrome de Baron, les températures iront de 27 à 28 degrés pour les courses de chevaux à Castéra-Verduzon. 28 aussi à Condon, Valence-sur-Bise, La Plume, La Montjoie et Nérac. Pour la nuit prochaine, nous aurons un ciel étoilé avec des températures qui redescendent entre 17 et 18 degrés ce mardi 6 octobre. Le matin, le ciel est quand même très dégagé avec 16 à 17 degrés au lever du jour, 20 degrés à midi. Et ce mardi après-midi, peut-être des averses orageuses pourraient arriver sur le département. Avec du 28 à 29 degrés, on sera peut-être en vigilance jaune. Bel après-midi sur DFM.
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2: Un Palois de 59 ans prochainement présenté devant la justice pour abus de faiblesse. Ce dernier, qui avait sympathisé avec sa voisine âgée de 94 ans, lui faisait ses courses et en profitait pour lui détourner de l'argent. Plus de 500 000 euros en 10 ans. L'alerte a été donnée par une infirmière à domicile, au domicile du quinquagénaire. Des centaines de voitures miniatures, mais également d'autres achats effectués avec l'argent de la victime. Placé en garde à vue, il a affirmé avoir profité de la situation. Dans l'attente de son procès, il a été placé sous contrôle judiciaire. Ouf de soulagement, le sexagénaire disparu depuis vendredi à Pouzac dans les Hautes-Pyrénées a finalement été retrouvé à Soissons, sa ville natale. Information donnée par la famille samedi soir alors qu'une recherche citoyenne était programmée dimanche matin sur le secteur. Dès sa disparition, une grande chaîne de solidarité, notamment avec ses anciens camarades de l'armée, s'était mise en place afin de le retrouver. Un policier municipal tarbé, visé par un signalement de sa hiérarchie, est transmis à la justice. Objectif, éclaircir les circonstances de l'arrestation d'un jeune homme en juillet 2025, quartier de l'Arsenal. Une plainte a été déposée par ce dernier. Un jeune homme arrêté dans son appartement alors qu'il n'avait rien à voir avec la tentative de cambriolage pour laquelle l'agent avait été appelé. Lors de cette interpellation, le jeune homme avait été légèrement blessé et un meuble avait été cassé. L'enquête devra déterminer si le policier municipal a commis une erreur et s'il a fait un usage disproportionné de la force. Situation particulièrement inconfortable pour un automobiliste qui a perdu le contrôle de sa voiture samedi alors qu'il rejoignait l'avenue du régiment de Bigorre à Tarbes. Ce dernier a quitté la chaussée avant de monter sur un bloc en béton. Sa voiture a fini sa course contre un arbre du côté est de la place de la Courteboule. Légèrement blessé, le conducteur a été transporté vers l'hôpital de Tarbes.

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2: Un Palois de 59 ans prochainement présenté devant la justice pour abus de faiblesse. Ce dernier, qui avait sympathisé avec sa voisine âgée de 94 ans, lui faisait ses courses et en profitait pour lui détourner de l'argent. Plus de 500 000 euros en 10 ans. L'alerte a été donnée par une infirmière à domicile, au domicile du quinquagénaire. Des centaines de voitures miniatures, mais également d'autres achats effectués avec l'argent de la victime. Placé en garde à vue, il a affirmé avoir profité de la situation. Dans l'attente de son procès, il a été placé sous contrôle judiciaire. Ouf de soulagement, le sexagénaire disparu depuis vendredi à Pouzac dans les Hautes-Pyrénées a finalement été retrouvé à Soissons, sa ville natale. Information donnée par la famille samedi soir alors qu'une recherche citoyenne était programmée dimanche matin sur le secteur. Dès sa disparition, une grande chaîne de solidarité, notamment avec ses anciens camarades de l'armée, s'était mise en place afin de le retrouver. Un policier municipal tarbé visé par un signalement de sa hiérarchie est transmis à la justice. Objectif, éclaircir les circonstances de l'arrestation d'un jeune homme en juillet 2025, quartier de l'Arsenal. Une plainte a été déposée par ce dernier. Un jeune homme arrêté dans son appartement alors qu'il n'avait rien à voir avec la tentative de cambriolage pour laquelle l'agent avait été appelé. Lors de cette interpellation, le jeune homme avait été légèrement blessé et un meuble avait été cassé. L'enquête devra déterminer si le policier municipal a commis une erreur et s'il a fait un usage disproportionné de la force. Situation particulièrement inconfortable pour un automobiliste qui a perdu le contrôle de sa voiture samedi alors qu'il rejoignait l'avenue du régiment de Bigorre à Tarbes. Ce dernier a quitté la chaussée avant de monter sur un bloc en béton. Sa voiture a fini sa course contre un arbre du côté est de la place de la Courteboule. Légèrement blessé, le conducteur a été transporté vers l'hôpital de Tarbes.

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2: Nous sommes au conseil départemental pour Octobre Rose avec son président, monsieur Philippe Dupouille. Bonjour.
3: Bonjour.
2: Autant de monde au départ, plusieurs courses. Mais avant de parler de ça, il y a le Mamobile. Et là, il y a aussi des résultats.
3: Oui, bien évidemment, la prévention contre le cancer du sein est un combat du quotidien et donc le dépistage, bien évidemment, est primordial et nous sommes très heureux au titre du conseil départemental d'avoir mis en place ce Mamobile qui sillonne le Gers maintenant depuis 2 ans et qui a permis d'avoir un peu moins de 3000 consultations et pour sans doute rassurer beaucoup de celles qui ont eu ces consultations, mais également sans doute détecter quelques situations qui auraient pu avoir des conséquences très graves sur l'avenir de ces personnes. Donc le Mamobile sillonne le Gers. Ça n'est pas la seule action portée par le département dans un domaine, encore une fois, de la santé qui n'est absolument pas la compétence du département, mais tout en n'étant pas une compétence, c'est notre responsabilité d'essayer autant que faire se peut d'apporter une offre de soins à nos concitoyens, à nos compatriotes, dans nos territoires ruraux. Donc nous avons ce Mamobile, nous avons des dispositifs

0: Donc le lancement d'Octobre Rose dans le parc du département.
1: Des courses, 20 km, 10 km course, de la marche, il y a même eu des chevaux.
0: Oui, c'est une première cette année d'avoir eu des chevaux qui ont lancé, on va dire, la marche des 5 km. Donc voilà, ça, c'est une manifestation qui prend de l'ampleur et tout le mérite en revient à la Ligue contre le cancer et notamment à sa présidente Nadia Benoît qui organise cette journée avec des partenaires comme la Mutualité Française, le comité départemental olympique et sportif bien évidemment et le département qui voilà tout et d'autres partenaires qui accompagnent cette belle manifestation et ce lancement pour le mois d'octobre pour l'Octobre Rose. La prévention est primordiale, hein, donc le dépistage, et donc j'encourage toutes celles et ceux qui sont susceptibles. Il est dit qu'à partir de 50 ans, la probabilité de développer un cancer est plus importante qu'avant. Donc je dirais que je fais un appel à toutes celles et ceux qui atteignent cet âge, même s'ils sont encore tout jeunes, de se faire dépister, parce qu'il vaut mieux se faire dépister et de n'avoir rien à se reprocher que de constater quelquefois un peu trop tardivement que nous pouvons être atteints par un cancer. C'est pris en charge, donc il n'y a pas de sujet particulier. Voilà, c'est une volonté nationale, mais qu'on essaie de autant que faire se peut de relier.
1: C'était la journée Octobre Rose au conseil départemental avec son président Philippe Dupouille.
2: Le rendez-vous des offres d'emploi sur DFM 930, on est là pour vous, les CDI.
3: Préparateur drive à Condon, vendeur en poissonnerie en Salie à Condon, conducteur de silos de céréales en Salie à Condon et responsable de services de ménage d'hôtel et de restaurant en Salie à Condon. 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chauffagiste en CDI à Jéguin, secrétaire automobile en CDI à Eauze, fleuriste en CDI à Stafford, auxiliaire de vie en CDI à Saint-Jean-de-Pouge, assistant administratif et planification en CDI à Florence, technicien d'entretien et maintenance de bâtiments en CDI à Florence, accompagnant éducatif et social en CDI à Ordan-la-Roque, tractoriste agricole en CDI à Mansiette, chef de chantier forestier en CDI dans le Gers, chef boucher en CDI dans le Gers et installateur de chauffage et climatisation en CDI dans le Gers.
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8: Buenas por aquí, queridos radioyentes. Esta mañana nous allons découvrir l'influence de la salsa des années 80 en Italie. C'est souvent à Naples que tout commence. Ville portuaire, ville métisse, ville de passion. Là, la salsa trouve un écho naturel. Les Napolitains aiment les histoires chantées, les rythmes qui parlent au ventre, les danses qui racontent la vie. Les musiciens locaux s'essayent aux congas, au cuivre, au chant en espagnol. Et ça marche. Pas besoin de comprendre les paroles pour sentir le feu. J'ai pour vous une petite anecdote. Dans une salle italienne, pleine à croquer à Milan, en 1983, le pianiste cubain Chucho Valdés, déjà connu pour son travail avec le groupe Irakere, est l'invité d'un festival de jazz. Le public italien, habitué aux standards américains, ne sait pas trop à quoi s'attendre. Mais dès les premières notes, le piano devient volcan. Chucho mêle le jazz, le son cubain, les rythmes yoruba et les éclats de salsa dans une improvisation vertigineuse. À la fin du concert, un vieux monsieur italien, ému aux larmes, s'approche de lui et lui dit « Tu joues comme si tu avais le vaisseau dans les doigts. » Chucho sourit, lui répond en espagnol. En Cuba, la musique est aussi un volcan. Cette rencontre donnera lieu à plusieurs collaborations informelles entre musiciens cubains et italiens dans les années suivantes. Écoutons ce morceau de Croma Latina qui s'appelle « La Paz ».

0: nous venons d'écouter L'Apparenza du groupe Croma Latina. Les digo à lundi prochain pour une nouvelle chronique de Judith Radio Salsa sur DFM 930. Nos vemos!
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2: Déjà attesté dans les Landes, l'usage du téléphone au volant va entraîner la suspension immédiate du permis. Une mesure étendue à toute la France, une suspension de 15 jours à 6 mois. Les Landes étaient l'un des premiers départements à appliquer ce dispositif. Une règle désormais nationale et il ne suffira pas d'appeler ou d'envoyer un SMS. Le simple fait de tenir en main votre téléphone pourra entraîner cette sanction. Le lancement en fin de semaine dernière de la campagne annuelle de vaccination contre l'influenza aviaire. Pas moins de 50 millions de canards vont recevoir cette vaccination préventive en France. Grâce à cette campagne, le nombre de foyers de grippe aviaire a baissé de 95% ces dernières années. Les aviculteurs de la région regrettent toutefois le désengagement progressif de l'État dans la vaccination. Le gouvernement ayant baissé ces dernières années de 70 à 40% le financement de ces campagnes de vaccination, dont le coût global est estimé à quelque 90 millions d'euros. Un Landais a tenté de foncer avec son 4x4 sur une quinzaine de personnes vendredi soir à Morsinx-la-Nouvelle avant de finir sa course contre une vitrine d'un restaurant. À l'origine de ce geste, une dispute entre plusieurs personnes. L'automobiliste a ensuite pris la fuite avant de se rendre à la gendarmerie où il a été placé en garde à vue. Plusieurs plaintes devraient être déposées. Plainte déposée à Tarbes après un incendie survenu dans la nuit de samedi à dimanche. Un premier feu de palmier s'est propagé au bâtiment voisin. Une enquête a été ouverte. La piste criminelle serait privilégiée. Une opération de contrôle menée dans un établissement de restauration rapide jeudi dernier à Tarbes. Une opération effectuée suite à de multiples signalements. Plusieurs manquements aux règles d'hygiène et de fonctionnement ont été relevés. Une mise en demeure d'un mois pour se conformer à la réglementation a été adressée à l'établissement. Son gérant en situation irrégulière sur le territoire français a été interpellé et placé en retenue administrative. Les incivilités se multiplient dans les Landes avec les dépôts sauvages de déchets qui se multiplient. Pour le seul mois d'août, pas moins de 23 tonnes de dépôts sauvages ont été ramassées par les employés du Sitcom 40. Des dépôts sauvages qui posent des problèmes environnementaux, sanitaires et de sécurité, selon le syndicat intercommunal qui a communiqué sur ses réseaux sociaux.

0: La météo.
1: Fin d'après-midi, toujours très ensoleillé et chaude. Pour le début de soirée, nous aurons un ciel clair et étoilé, 21 degrés. Pour les températures les plus douces, au cœur de la nuit, ça descend entre 16 et 17 degrés. Demain, mardi 6 octobre, alors le matin, quelques nuages blancs, température 15 degrés au lever du jour à Eauze. À midi, il fera 20 degrés à Florence et Lectoure. L'après-midi, peut-être des averses orageuses prévues sur la région avec une vigilance jaune qui se met en place. La moyenne des températures entre 28 et 29 degrés. 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
2: Face à la situation hydrologique, le préfet de Lot-et-Garonne a publié un nouvel arrêté dans l'Albret sur les parties non réalisées.

0: aux gestes simples au quotidien, comme préférer les douches courtes, réparer les fuites, réutiliser les eaux de lavage ou bien encore couper l'eau entre les usages. Vous pouvez retrouver de nombreux éco-gestes sur la chaîne YouTube du syndicat O47. On poursuit ce journal à Nérac. À l'occasion de la semaine du goût, le lycée Jacques de Roma ouvre ses ateliers à deux classes d'école élémentaire de la commune. Le lundi 12 octobre, les écoliers de Saint-Christophe découvriront la cuisine et les arts de la table avec les élèves de la première année de CAP. Le vendredi 16, une classe de Jean Rostand participera à un atelier dédié aux desserts de restaurant. Porté par les enseignants, cette initiative vise à renforcer les liens scolaires sur le territoire, mais aussi à transmettre des savoir-faire et à faire découvrir aux plus jeunes les formations de l'hôtellerie-restauration. Une info pratique maintenant, le Centre d'information sur le droit des femmes et des familles propose une information collective dans les locaux de France Service à Nérac, au Centre Haussmann. Accès aux droits, lutte contre les violences sexistes et sexuelles, soutien à la parentalité et à la vie de famille, vous pouvez être aidé. Rendez-vous le 16 octobre de 10h à midi. On termine ce journal avec la boîte à idées de Nérac qui vous invite à partager un moment surprenant et intimiste autour de l'accordéon. Ça se passe le vendredi 9 octobre avec Étreinte, un concert de Florian de Monsan. Sur scène, il interprétera ses compositions et parlera de son parcours avec humour. Premier pas dans les balles, musique en fin de repas de famille, voyage chez un accordéoniste tzigane roumain. Pendant ce concert, l'accordéon de Florian de Monsan ouvre grand son soufflet des musiques populaires aux sonorités des plus inattendues.
1: C'était l'info en Albret avec Aurélie Trévisan.

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1: Fin d'après-midi, toujours très ensoleillé et chaude. Pour le début de soirée, nous aurons un ciel clair et étoilé, 21 degrés. Pour les températures les plus douces, au cœur de la nuit, ça descend entre 16 et 17 degrés. Demain, mardi 6 octobre, alors le matin, quelques nuages blancs, température 15 degrés au lever du jour à Eauze. À midi, il fera 20 degrés à Florence et Lectoure. L'après-midi, peut-être des averses orageuses prévues sur la région avec une vigilance jaune qui se met en place. La moyenne des températures entre 28 et 29 degrés. 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

0: Bonsoir à toutes, bonsoir à tous. Une reprise des cours des mercredis dans les lycées, c'est ce que souhaite le ministre de l'Éducation. Édouard Geffray, en déplacement dans un établissement, indique que 190 élèves ont été blessés depuis le début du mouvement. À Lens, ce matin, un jeune de 15 ans a eu la main arrachée par une grenade des forces de l'ordre. Le procureur indique que l'IGPN, l'inspection générale de la police nationale, a été saisie. Et le mouvement qui a touché aujourd'hui près de 600 lycées doit continuer demain, avec notamment plusieurs syndicats aux côtés des lycéens et des étudiants. Objectif, les protéger, selon Sophie Binet, secrétaire générale de la CGT. Notez aussi que l'intersyndicale appelle aujourd'hui à une grande mobilisation dans le public comme dans le privé. La CGT, FO ou encore la CFDT lancent une journée d'action et de grève le 5 novembre prochain pour les salaires et pour l'emploi. Utiliser votre téléphone en conduisant peut vous faire perdre votre permis. La mesure est en vigueur dès aujourd'hui. Après avoir été testée dans une vingtaine de départements, en plus de l'amende et du retrait de 3 points du permis de conduire, les automobilistes surpris en train d'utiliser leur téléphone risquent une suspension immédiate de leur permis entre 15 jours et 6 mois. Il y aura un second procès pour le meurtre de Federico Martina Rambourou. Après Romain Bouvier, Loïc Le Priol lui aussi annonce qu'il fait appel. Il avait été condamné pour l'assassinat de l'ex-rugbyman argentin à 26 ans de prison fin septembre. L'AS Nancy Lorraine réagit après la mise en examen de 2 joueurs de son équipe réserve pour viol en réunion. Le club de foot indique prendre pleinement la mesure de la gravité des faits et ajoute attendre la décision de la justice avant de prendre toute mesure à l'encontre des joueurs concernés. Enfin, c'est le dernier rendez-vous de la trêve internationale. L'équipe de France reçoit la Belgique ce soir. C'est pour la 4e journée de la Ligue des Nations et c'est à 20h45 au Stade de France. Au même moment, l'Italie reçoit la Turquie dans l'autre match du groupe A. Voilà pour l'info. Bonne fin de journée.
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1: Fin d'après-midi, toujours très ensoleillé et chaude. Pour le début de soirée, nous aurons un ciel clair et étoilé, 21 degrés. Pour les températures les plus douces, au cœur de la nuit, ça descend entre 16 et 17 degrés. Demain, mardi 6 octobre, alors le matin, quelques nuages blancs, température 15 degrés au lever du jour à Eauze. À midi, il fera 20 degrés à Florence et Lectoure. L'après-midi, peut-être des averses orageuses prévues sur la région avec une vigilance jaune qui se met en place. La moyenne des températures entre 28 et 29 degrés. 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
12: Voici les offres d'emploi de cette semaine en CDD. 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Lectoure, aide de cuisine et plonge en CDD à Lanpax, commis de cuisine de collectivité en CDD à Pauillac, agent hôtelier en CDD à Vic-Fezensac, saisonnier récolte oignons en CDD à Saint-Peucer, aide à domicile en CDD à Éose, aide-soignant en CDD à Stafford, employé service qualité en CDD à Florence et aide ménagère en CDD à Florence, comptable en CDD à Ordans-la-Roque, plumeur de volaille en CDD à 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
2: Déjà testé dans les Landes, l'usage du téléphone au volant va entraîner la suspension immédiate du permis. Une mesure étendue à toute la France, une suspension de 15 jours à 6 mois. Les Landes étaient l'un des premiers départements à appliquer ce dispositif. Une règle désormais nationale et il ne suffira pas d'appeler ou d'envoyer un SMS. Le simple fait de tenir en main votre téléphone pourra entraîner cette sanction. Le lancement en fin de semaine dernière de la campagne annuelle de vaccination contre l'influenza aviaire. Pas moins de 50 millions de canards vont recevoir cette vaccination préventive en France. Grâce à cette campagne, le nombre de foyers de grippe aviaire a baissé de 95% ces dernières années. Les aviculteurs de la région regrettent toutefois le désengagement progressif de l'État dans la vaccination. Le gouvernement ayant baissé ces dernières années de 70 à 40% le financement de ces campagnes de vaccination, dont le coût global est estimé à quelque 90 millions d'euros. Un Landais a tenté de foncer avec son 4x4 sur une quinzaine de personnes vendredi soir à Morsinx-la-Nouvelle avant de finir sa course contre une vitrine d'un restaurant. À l'origine de ce geste, une dispute entre plusieurs personnes. L'automobiliste a ensuite pris la fuite avant de se rendre à la gendarmerie où il a été placé en garde à vue. Plusieurs plaintes devraient être déposées. Plainte déposée à Tarbes après un incendie survenu dans la nuit de samedi à dimanche. Un premier feu de palmier s'est propagé au bâtiment voisin. Une enquête a été ouverte, la piste criminelle serait privilégiée. Une opération de contrôle menée dans un établissement de restauration rapide jeudi dernier à Tarbes. Une opération effectuée suite à de multiples signalements. Plusieurs manquements aux règles d'hygiène et de fonctionnement ont été relevés. Une mise en demeure d'un mois pour se conformer à la réglementation a été adressée à l'établissement. Son gérant en situation irrégulière sur le territoire français a été interpellé et placé en retenue administrative. Les incivilités se multiplient dans les Landes avec les dépôts sauvages de déchets qui se multiplient. Pour le seul mois d'août, pas moins de 23 tonnes de dépôts sauvages ont été ramassées par les employés du Sitcom 40. Des dépôts sauvages qui posent des problèmes environnementaux, sanitaires et de sécurité, selon le syndicat intercommunal qui a communiqué sur ses réseaux sociaux.
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0: Mardi 6 octobre, alors le matin, quelques nuages blancs, température 15 degrés au lever du jour à Eauze. À midi, il fera 20 degrés à Florence et Lectoure. L'après-midi, peut-être des averses orageuses prévues sur la région avec une vigilance jaune qui se met en place. La moyenne des températures entre 28 et 29 degrés. 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

0: Bonsoir à toutes, bonsoir à tous. Une reprise des cours des mercredis dans les lycées, c'est ce que souhaite le ministre de l'Éducation. Édouard Geffrey, en déplacement dans un établissement, indique que 190 élèves ont été blessés depuis le début du mouvement. À Lens, ce matin, un jeune de 15 ans a eu la main arrachée par une grenade des forces de l'ordre. Le procureur indique que l'IGPN, l'inspection générale de la police nationale, a été saisie. Et le mouvement qui a touché aujourd'hui près de 600 lycées doit continuer demain, avec notamment plusieurs syndicats aux côtés des lycéens et des étudiants. Objectif, les protéger, selon Sophie Binet, secrétaire générale de la CGT. Notez aussi que l'intersyndicale appelle aujourd'hui à une grande mobilisation dans le public comme dans le privé. La CGT, FO ou encore la CFDT lancent une journée d'action et de grève le 5 novembre prochain pour les salaires et pour l'emploi. Utiliser votre téléphone en conduisant peut vous faire perdre votre permis. La mesure est en vigueur dès aujourd'hui. Après avoir été testée dans une vingtaine de départements, en plus de l'amende et du retrait de 3 points du permis de conduire, les automobilistes surpris en train d'utiliser leur téléphone risquent une suspension immédiate de leur permis entre 15 jours et 6 mois. Il y aura un second procès pour le meurtre de Federico Martina Rambourou. Après Romain Bouvier, Loïc Le Priol lui aussi annonce qu'il fait appel. Il avait été condamné pour l'assassinat de l'ex-rugbyman argentin à 26 ans de prison fin septembre. L'AS Nancy-Lorraine réagit après la mise en examen de 2 joueurs de son équipe réserve pour viol en réunion. Le club de foot indique prendre pleinement la mesure de la gravité des faits et ajoute attendre la décision de la justice avant de prendre toute mesure à l'encontre des joueurs concernés. Enfin, c'est le dernier rendez-vous de la trêve internationale. L'équipe de France reçoit la Belgique ce soir. C'est pour la 4e journée de la Ligue des Nations et c'est à 20h45 au Stade de France. Au même moment, l'Italie reçoit la Turquie dans l'autre match du groupe A. Voilà pour l'info. Bonne fin de journée.
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1: Fin d'après-midi, toujours très ensoleillé et chaude. Pour le début de soirée, nous aurons un ciel clair et étoilé, 21 degrés. Pour les températures les plus douces, au cœur de la nuit, ça descend entre 16 et 17 degrés. Demain, mardi 6 octobre, alors le matin, quelques nuages blancs, température 15 degrés au lever du jour à Eauze. À midi, il fera 20 degrés à Florence et Lectoure. L'après-midi, peut-être des averses orageuses prévues sur la région avec une vigilance jaune qui se met en place. La moyenne des températures entre 28 et 29 degrés. 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
3: Nous sommes au conseil départemental pour Octobre Rose avec son président, monsieur Philippe Dupouille. Bonjour.
4: Bonjour.
3: Autant de monde au départ, plusieurs courses. Mais avant de parler de ça, il y a le Mamobile. Et là, il y a aussi des résultats.
4: Oui, bien évidemment, la prévention contre le cancer du sein est un combat du quotidien et donc le dépistage, bien évidemment, est primordial et nous sommes très heureux au titre du conseil départemental d'avoir mis en place ce Mamobile qui sillonne le Gers maintenant depuis 2 ans et qui a permis d'avoir un peu moins de 3000 consultations et pour sans doute rassurer beaucoup de celles qui ont eu ces consultations, mais également sans doute détecter quelques situations qui auraient pu avoir des conséquences très graves sur l'avenir de ces personnes. Donc le Mamobile sillonne le Gers. Ça n'est pas la seule action portée par le département dans un domaine, encore une fois, de la santé qui n'est absolument pas la compétence du département, mais tout en n'étant pas une compétence, c'est notre responsabilité d'essayer autant que faire se peut d'apporter une offre de soins à nos concitoyens, à nos compatriotes, dans nos territoires ruraux. Donc nous avons ce Mamobile, nous avons des dispositifs pour aider et encourager l'installation des médecins. Donc voilà, diverses actions qui sont menées par le département en collaboration bien évidemment aussi avec l'ARS. Et nous avions aussi cette année le plaisir d'accueillir le directeur départemental de l'ARS pour ce lancement de cette belle manifestation. Nous sommes très heureux au titre du département de participer à la lutte contre ou à la prévention des cancers du sein. Et nous sommes également très heureux d'accueillir pour la 3e année consécutive donc le lancement d'Octobre Rose dans le parc du département.
3: Des courses, 20 km, 10 km course, de la marche, il y a même eu des chevaux.
4: Oui, c'est une première cette année d'avoir eu des chevaux qui ont lancé, on va dire, la marche des 5 km. Donc voilà, ça, c'est une manifestation qui prend de l'ampleur et tout le mérite en revient à la Ligue contre le cancer et notamment sa présidente Nadia Benoît qui organise cette journée avec des partenaires comme la Mutualité française, le comité départemental olympique et sportif bien évidemment et le département qui, voilà, tout, et d'autres partenaires qui accompagnent cette belle manifestation et ce lancement pour le mois d'octobre, pour l'Octobre Rose. La prévention est primordiale, hein, donc le dépistage, et donc j'encourage toutes celles et ceux qui sont susceptibles. Il est dit qu'à partir de 50 ans, la probabilité de développer un cancer est plus importante qu'avant, donc je dirais que je fais un appel à toutes celles et ceux qui atteignent cet âge, même s'ils sont encore tout jeunes, de se faire

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1: Fin d'après-midi, toujours très ensoleillé et chaude. Pour le début de soirée, nous aurons un ciel clair et étoilé, 21 degrés. Pour les températures les plus douces, au cœur de la nuit, ça descend entre 16 et 17 degrés. Demain, mardi 6 octobre, alors le matin, quelques nuages blancs, température 15 degrés au lever du jour à Eauze. À midi, il fera 20 degrés à Florence et Lectoure. L'après-midi, peut-être des averses orageuses prévues sur la région avec une vigilance jaune qui se met en place. La moyenne des températures entre 28 et 29 degrés. Belle soirée avec DFM.
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0: Bonsoir à toutes, bonsoir à tous. Une reprise des cours des mercredis dans les lycées, c'est ce que souhaite le ministre de l'Éducation. Édouard Geffray, en déplacement dans un établissement, indique que 190 élèves ont été blessés depuis le début du mouvement. À Lens, ce matin, un jeune de 15 ans a eu la main arrachée par une grenade des forces de l'ordre. Le procureur indique que l'IGPN, l'inspection générale de la police nationale, a été saisie. Et le mouvement qui a touché aujourd'hui près de 600 lycées doit continuer demain, avec notamment plusieurs syndicats aux côtés des lycéens et des étudiants. Objectif, les protéger, selon Sophie Binet, secrétaire générale de la CGT. Notez aussi que l'intersyndicale appelle aujourd'hui à une grande mobilisation dans le public comme dans le privé. La CGT, FO ou encore la CFDT lancent une journée d'action et de grève le 5 novembre prochain pour les salaires et pour l'emploi. Utiliser votre téléphone en conduisant peut vous faire perdre votre permis. La mesure est en vigueur dès aujourd'hui. Après avoir été testée dans une vingtaine de départements, en plus de l'amende et du retrait de 3 points du permis de conduire, les automobilistes surpris en train d'utiliser leur téléphone risquent une suspension immédiate de leur permis entre 15 jours et 6 mois. Il y aura un second procès pour le meurtre de Federico Martina Rambourou. Après Romain Bouvier, Loïc Le Priol lui aussi annonce qu'il fait appel. Il avait été condamné pour l'assassinat de l'ex-rugbyman argentin à 26 ans de prison fin septembre. L'AS Nancy-Lorraine réagit après la mise en examen de 2 joueurs de son équipe réserve pour viol en réunion. Le club de foot indique prendre pleinement la mesure de la gravité des faits et ajoute attendre la décision de la justice avant de prendre toute mesure à l'encontre des joueurs concernés. Enfin, c'est le dernier rendez-vous de la trêve internationale. L'équipe de France reçoit la Belgique ce soir. C'est pour la 4e journée de la Ligue des Nations et c'est à 20h45 au Stade de France. Au même moment, l'Italie reçoit la Turquie dans l'autre match du groupe A. Voilà pour l'info. Bonne fin de journée.
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0: La météo.
1: Fin d'après-midi, toujours très ensoleillé et chaude. Pour le début de soirée, nous aurons un ciel clair et étoilé, 21 degrés. Pour les températures les plus douces, au cœur de la nuit, ça descend entre 16 et 17 degrés. Demain, mardi 6 octobre, alors le matin, quelques nuages blancs, température 15 degrés au lever du jour à Eauze. À midi, il fera 20 degrés à Florence et Lectoure. L'après-midi, peut-être des averses orageuses prévues sur la région avec une vigilance jaune qui se met en place. La moyenne des températures entre 28 et 29 degrés. Belle soirée avec DFM.
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2: Déjà testé dans les Landes, l'usage du téléphone au volant va entraîner la suspension immédiate du permis. Une mesure étendue à toute la France, une suspension de 15 jours à 6 mois. Les Landes étaient l'un des premiers départements à appliquer ce dispositif. Une règle désormais nationale et il ne suffira pas d'appeler ou d'envoyer un SMS. Le simple fait de tenir en main votre téléphone pourra entraîner cette sanction. Le lancement en fin de semaine dernière de la campagne annuelle de vaccination contre l'influenza aviaire. Pas moins de 50 millions de canards vont recevoir cette vaccination préventive en France. Grâce à cette campagne, le nombre de foyers de grippe aviaire a baissé de 95% ces dernières années. Les aviculteurs de la région regrettent toutefois le désengagement progressif de l'État dans la vaccination. Le gouvernement ayant baissé ces dernières années de 70 à 40% le financement de ces campagnes de vaccination, dont le coût global est estimé à quelque 90 millions d'euros. Un Landais a tenté de foncer avec son 4x4 sur une quinzaine de personnes vendredi soir à Morsinx-la-Nouvelle avant de finir sa course contre une vitrine d'un restaurant. À l'origine de ce geste, une dispute entre plusieurs personnes. L'automobiliste a ensuite pris la fuite avant de se rendre à la gendarmerie où il a été placé en garde à vue. Plusieurs plaintes devraient être déposées. Plainte déposée à Tarbes après un incendie survenu dans la nuit de samedi à dimanche. Un premier feu de palmier s'est propagé au bâtiment voisin. Une enquête a été ouverte. La piste criminelle serait privilégiée. Une opération de contrôle menée dans un établissement de restauration rapide jeudi dernier à Tarbes. Une opération effectuée suite à de multiples signalements. Plusieurs manquements aux règles d'hygiène et de fonctionnement ont été relevés. Une mise en demeure d'un mois pour se conformer à la réglementation a été adressée à l'établissement. Son gérant, en situation irrégulière sur le territoire français, a été interpellé et placé en retenue administrative. Les incivilités se multiplient dans les Landes avec les dépôts sauvages de déchets qui se multiplient. Pour le seul mois d'août, pas moins de 23 tonnes de dépôts sauvages ont été ramassées par les employés du Sitcom 40. Des dépôts sauvages qui posent des problèmes environnementaux, sanitaires et de sécurité, selon le syndicat intercommunal qui a communiqué sur ses réseaux sociaux.

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1: Fin d'après-midi, toujours très ensoleillé et chaude. Pour le début de soirée, nous aurons un ciel clair et étoilé, 21 degrés. Pour les températures les plus douces, au cœur de la nuit, ça descend entre 16 et 17 degrés. Demain, mardi 6 octobre, alors le matin, quelques nuages blancs, température 15 degrés au lever du jour à Eauze. À midi, il fera 20 degrés à Florence et Lectoure. L'après-midi, peut-être des averses orageuses prévues sur la région avec une vigilance jaune qui se met en place. La moyenne des températures entre 28 et 29 degrés. Belle soirée avec DFM.
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